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0: Il est 5h30, on se réveille ensemble sur RTL 2. Voici l'allongée du double expresso RTL 2.
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0: C'est reparti pour 5 minutes de bonheur en plus. Tous les jours, on se retrouve pour l'allongée du double expresso RTL 2 avec tout le monde. Justine, ce matin, on parlait des CV à l'ancienne. Alors, on a traumatisé Léa, notre assistante d'antenne de la génération Z, hein, qui a 24 ans, Léa.
2: Complètement.
0: Qui comprenait pas comment on allait mettre nos photos, nos photocopies.
2: De CV.
0: Bien des sûr. Piles entières de CV qu'on allait les distribuer, aller de magasin en magasin. Quoi,
2: bah, bien entendu.
0: Donc elle était en panique, donc on s'est dit, tiens, et si on se replongeait dans nos souvenirs de boulot d'avant?
2: Bon, comme vous, moi j'ai commencé la radio très jeune, donc j'en ai pas eu 10 000 boulots, mais j'ai fait le muguet, parce que j'habitais à Nantes, donc moi j'ai cueilli le muguet, là, à genoux, là, tac, tac, tac, tac. J'ai été hôtesse au FC Nantes, ça je vous l'ai beaucoup dit.
0: Ah ouais.
2: Ah ouais, je servais...
0: Vas-y, fais l'hymne.

0: du nord au sud de la Loire. Enfin, j'arrête.
1: C'est très bien, c'est très joli.
0: Donc j'étais hôtesse, j'avais mon petit tailleur jaune.
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0: Et j'ai été animatrice de colo aussi. J'ai passé mon BAFA très jeune. Et ce qui est drôle, c'est que j'ai été animatrice du coup dès mes 17 ans. Parce que j'ai eu mon BAFA à 17.
3: Et tu gardais des mecs de 18 ans?
0: Bah, de 15-17. Vraiment. J'ai fait une colo 15-17. Alors j'avais 17 ans, bien sûr, je mentais sur mon âge. Mais ouais, j'avais 17 ans.
3: T'as menti sur ton âge?
0: Bah oui, je leur disais pas que j'avais 17 ans.
3: Qui pense qu'elle s'est fait draguer par les gars de son âge?
1: Bah, tout le monde, tout le monde.
4: Totalement.
0: Non, j'étais sortie avec un animateur, par contre.
3: Que des 16 ans. C'était vraiment un truc super.
0: J'ai jamais vu autant de bisous là que dans les colos.
3: Bien.
4: J'ai eu peur.
0: Non, bisous.
3: Jérôme t'emmènera dans nos soirées.
1: Ça va pas.
3: Maxou, évidemment, a une grande vie avant la radio.
4: Ah, bien sûr. Alors, comme Justine, moi j'étais animateur en centre aéré, c'était vraiment un de mes premiers jobs. Et vous le savez, j'étais policier aussi.
3: Oui.
4: Mais avant ça, avant de rentrer à l'école de police, et je suis allé travailler chez Auchan, donc je vais citer Intermarché et Monoprix. Et en fait, je devais me lever très tôt déjà à l'époque, 4h du matin, pour aller faire quoi? Des sandwichs et du poulet. Et pour un futur flic, c'est quand même assez rigolo de cuire du poulet.
3: Les poulets.
4: Exactement. Et donc j'arrivais le matin, il était donc 4h, je passais avec mon petit chariot dans les rayons, je récupérais du jambon, du beurre, des baguettes, de la salade de crabe, de la salade de
3: Mais
4: poulet.
3: Mais est-ce que tu mettais du cœur et c'était où t'avais une dose à respecter?
4: Non, j'y mettais, c'était consistant, hein. Moi j'aime bien, là, je suis généreux.
3: Mais parce que parfois, aujourd'hui, maintenant, tu sais, ça mesure au gramme près, quoi.
4: Et donc, le midi, je devais vendre les sandwichs et en plus vendre les poulets, voilà.
3: C'est drôle.
0: Allez, les sandwichs.
4: Ouais, c'était rigolo. Et quand mes parents passaient, je leur mettais un petit peu plus, bien sûr.
3: Tiens, papa, il y a à manger pour la semaine.
4: Voilà.
3: Jérôme et moi, on a commencé la radio à 16-17 ans, hein.
4: 17 ans, ouais.
3: Ouais, pareil, 17
4: pas de job
3: ans.
4: Avant.
3: Voilà, moi j'ai fait les vendanges, je me suis ruiné le dos un été, j'ai dit je ferai radio. Voilà, ce sera moins
4: possible. Ça, les douleurs encore aujourd'hui.
5: Ça va, ça a duré une semaine.
3: Bah oui, deux semaines, hein, c'était vraiment très intense. Je préfère un studio de radio assis. Hein,
5: dans une vie, ça va quand même.
3: Le cucu bien au chaud, je suis bien mieux. Hein.
0: Est-ce que t'as fait genre les pieds là dans le raisin?
3: Non, ça c'est l'étape d'après.
0: Moi, j'ai toujours trouvé ça assez excitant. Ça me donnait envie.
3: Ah, alors on a encore un truc de plus sur Justine qui rêve de me voir mettre les pieds dans le raisin. Et c'est un fantasme pour elle. 11e année, je la fais fantasmer encore.
0: Mais ça doit
3: rien n'est perdu. Oh, quel plaisir. Léa.
6: Moi, avant de venir, j'ai été surveillante dans un collège dans le sud de la France.
5: Oh, la vanne!
3: L'enfer!
6: J'avais évidemment zéro autorité, donc c'était catastrophique pour tout le monde. J'avais 21 ans.
3: T'es stricte, hein?
6: Je suis stricte, mais
0: non.
6: Je me faisais pas respecter, quoi.
0: Elle est pas stricte, elle est autoritaire. Elle a un ton autoritaire.
3: Ok, je voulais dire ça, mais tu le dis mieux.
6: Franchement, je ne devais pas se ranger à la cantine, c'était catastrophique.
3: Ils te respectaient pas?
6: Pas du tout.
3: Ouais, c'est pas mal. Et toi, mon Julo?
7: Moi, comme Max, j'ai bossé dans un supermarché. Donc, et moi j'étais responsable du rayon boulangerie. Donc, au sous-sol, il y avait un labo, donc on faisait cuire le pain machin. Et un jour, donc je monte avec un caddie rempli de baguettes et je croise une copine à moi. Et elle me dit, donc elle avait pas compris que je travaillais, elle me dit, ah bah sympa, tu fais un barbecue, tu me préviens pas?
3: C'est vrai.
7: Alors j'étais avec la blouse et tout, je me dis, mais qu'est-ce que t'es...
3: Couillonne.
7: Ouais.
3: Qu'est-ce que t'es couillonne. Voilà, l'allongée est à retrouver tous les jours sur le site RTL2.fr et sur l'application. Rendez-vous à 6h pour le double expresso RTL2 et l'allongée est dispo sur le site et sur l'application RTL2.
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0: Voilà pour Placebo et Protège-moi. Bonjour à tous, on se réveille ensemble, bienvenue.
1: Mardi 29 septembre, c'est le double expresso et il est 6h.
0: Gwen Stefani, Michael Jackson, Imagine Dragons, c'est Tempere City au programme d'RTL 2 après les infos de Raphaël Thomas. Bonjour Raphaël.
1: Bonjour Grégory, bonjour à tous.
0: Une nouvelle journée de grève dans la fonction publique.
1: À deux jours de la présentation du projet de budget 2027, les syndicats appellent à la mobilisation pour une revalorisation des salaires des fonctionnaires. Ils dénoncent aussi le gel du point d'indice. Les pompiers, eux aussi, ont prévu de manifester à leur côté. 170 rassemblements sont prévus dans tout le pays. À Paris, le cortège partira à 14h de République, direction la place de la Nation. Dans les transports, la SNCF et la RATP ne prévoient pas de grosses perturbations, mais certaines lignes franciliennes devraient être fortement ralenties, notamment les lignes C, D et E du RER. Le trafic aérien, lui, sera réduit à Roissy et à Marseille.
0: Autre mobilisation aujourd'hui, celle des lycéens.
1: Ils protestent contre déclasser les emplois du temps, surchargés, dénoncent le manque de professeurs. Hier, 164 personnes ont été interpellées aux abords de certains lycées bloqués. Le ministère de l'Intérieur évoque des violences urbaines et des débordements intolérables. Il dénonce des faux grossiers. Jordan Bardella porte plainte pour diffamation après l'apparition d'un article de Mediapart qui lui attribue des propos antisémites datant de 2013. Des conversations privées que le journal affirme avoir authentifiées dans lesquelles il évoque un complot juif visant à établir un nouvel ordre mondial. Le président du Rassemblement National évoque une manipulation visant à l'abattre politiquement. Emmanuel Macron en Espagne, une visite d'État de deux jours. Il sera accueilli à la mi-journée avec son épouse Brigitte par le roi Felipe VI et la reine Letizia au Palais Royal de Madrid. Demain, le chef de l'État s'entretiendra avec le Premier ministre Pedro Sanchez après avoir ouvert dans la matinée un forum économique franco-espagnol en présence de nombreux chefs d'entreprise.
0: Les sports en football, le Blanc arraché la victoire hier à Bruxelles.
1: Et oui, trois jours après sa victoire sur la Turquie, l'équipe de France s'est imposée 1-0 face à la Belgique à l'occasion de la deuxième journée de la phase de groupe de la Ligue des Nations. But de Michael Olise à la 88e minute. Les joueurs de Zidane prennent la tête de leur groupe. Prochaine étape, ce sera vendredi face à l'Italie au Stade de France. L'Italie victorieuse de la Turquie 4-1. On passe à la météo avec des températures qui restent bien au-dessus des normales de saison. Ce matin, il fait 15 degrés à Lille et à Dijon, 16 à Brest, 18 à Paris, 19 à Ajaccio, 20 à Bordeaux, 21 à Marseille. Côté ciel, en début de journée, le temps alternera entre nuages et éclaircies. Sur les trois quarts du pays, il y aura un léger risque de pluie sur la façade ouest et sur le Languedoc-Roussillon. L'après-midi, des averses orageuses gagneront l'Aude et l'Hérault. Les pluies se renforceront sur les Cévennes dans la soirée. Partout ailleurs, le temps sera sec et voilou, avec toujours un vent fort dans le sud-ouest. Pour les maximales, il est prévu jusqu'à 30 degrés encore de la Nouvelle-Aquitaine. Au Grand Est. Il fera 25 à Cherbourg et à Perpignan, 26 à Nantes, 28 à Strasbourg et à Lyon et 29 degrés à Bourges.
0: Merci beaucoup. Retour des infos tout à l'heure à 6h30. Bonjour Justine.
2: Et bonjour Greg. Bonjour tout le monde.
0: Allez, bon courage. Ça picote, mais on est là. Hein.
2: Allez, mardi.
0: Allez, mardi, comme tu le dis, 29 septembre et Tempere City, Self-Aware sur RTL 2.

0: Numéro 2 de la playlist RTL de Temper City Self-Aware sur RTL 2 donc.
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0: Ah, c'est mon nouveau joujou, ça, la playlist RTL 2. Jérém et Léa qui sont autour de la table s'amusent à tout connaître auprès de, bah, de notre direction et là maintenant ça me plaît.
2: Ça t'excite même.
0: Ouais, ça m'excite. Bah, en fait, ça me rappelle ma jeunesse, tu sais, numéro 1 de la playlist de telle radio et tout ça, c'était fou. Comment ça va, ma Juju?
3: Ça va, pleine forme, merci. Je m'en remets au sport, donc ça m'aide.
0: Ah oui, ouais. La course à pied, j'ai vu ce week-end.
3: Course, et attends, je me suis inscrite à un truc où tu sais, tu fais plein de sports, comme quand vous mettez aux enfants multisports, tu vois. J'essaye plein de trucs. J'ai essayé.

0: Non, vraiment, je suis nulle.
1: J'étais, ah ouais, bah, change alors, fais de l'escalade.
0: Ouais, mieux, je pense.
2: Bonjour, coordonnées.
1: Bonjour, Jules.
2: Bonjour. Bonjour. Mais t'es pas coordonné, c'est pas pareil.
0: Mais il faut vraiment être très souple.
1: Oui, mais.
0: Et les mouvements vont vite. C'est bien, c'est rapide, j'aime bien. Mais non, je crois qu'il faut être très patient. Je crois que c'est patient.
1: Quand t'as mis le pied sur la tête, à un moment, c'est dit, ouais, je suis pas faite pour ce métier.
2: Pardon, mais c'est quoi le pilate?
1: Bah, tu sais, c'est des espèces de cours d'assouplissement qui sont à la fois entre le fitness et le yoga.
0: Tu lèves tes jambes, bon, hein, tes bras, tes machins. Tu fais un peu
1: de... très très bon.
0: Ouais, c'est vrai que c'est pas mal.
1: Mais non, mais ma femme en fait depuis des années.
0: Mais tu sais, c'est très à la mode depuis quelques années. Je voulais être cette fille.
1: Ah, ça fait
0: pilate
1: longtemps.
0: Girl, je le suis pas.
1: Ouais, ça fait longtemps. Moi non plus. Voilà, non, j'ai pas essayé le pilate, si c'est ta question.
0: Toi non, pas hier.
1: Là, le sport, je le reprends, mais vraiment à la télé. Hein. Waouh, là, vraiment. Il faudrait vraiment que je m'y remette. Non, mais vraiment, tu vois, je me dis, vas-y, je suis pas trop en mauvaise condition et pas en bon état non plus.
0: Oui, bon, il y a des périodes.
1: Là, je fais pas, là. Là, je. Pouf.
0: Hein?
1: Là, j'ai ouvert le frigo. Bon, mon sport principal, j'ouvre la poignée du frigo, je referme le poignet du frigo. J'ouvre
0: le poignet
1: du frigo,
0: ça,
1: je referme la poignée du frigo.
0: Connais.
1: Et il fait encore chaud, c'est ça qui m'angoisse. Bon, allez, bon réveil à tous, ça va bien se passer. C'est le double expresso RTL2. Voici Imagine Dragons.

0: Imagine Dragons, Whatever It Takes. Bon, ce matin, je vous parle de deux nouvelles techniques. Alors, pas le pilate, Juju, rassure-toi. Pour lutter contre le stress et changer des applis de méditation. Je vous le dis tout de suite, il y a des animaux dans le processus. C'est absolument pour ça que je me suis intéressé.
1: Bah, pourquoi pas?
0: Voilà, non, parce que vraiment, moi, bon, le zen, tout ça, la petite cuisine, non. Mais les animaux, en revanche, oui. Rich Girl. Gwen Stefani, c'est bon ça, hein?
1: J'adore. C'est longtemps.
0: Ah ouais. À tout de suite sur RTL 2.
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0: Gwen Stefani, Rich Girl, reprise d'Yvan Rébroff en 69, vieille chanson française. Eh ouais.
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0: En soi, c'est déjà une info bizarre. Bon, comment faire pour lutter contre le stress et se détendre en quelques minutes? Alors, une étude américaine, c'est très drôle, vient de montrer que 3 minutes à caresser un poney ou un petit âne pourrait suffire à améliorer l'humeur des adolescents. Merci, Jérémy. Les chercheurs ont fait participer 61 jeunes qui s'estimaient stressés ou assez stressés. Et après quelques minutes à caresser le dos d'un âne ou gratter le cou tout mignon, ça n'en prenait, les jeunes se sentaient tout de suite moins anxieux, moins tristes et moins seuls.
2: C'est niche quand même, un âne ou un poney.
0: C'est niche,
2: je suis d'accord. C'est pas un chien ou un chat, quoi.
0: Non, mais la force de l'animal est quand même assez géniale. Mais effectivement, faut avoir un âne près de chez soi. L'étude est assez mignonne parce que les chercheurs se sont aussi intéressés au bien-être des animaux. Les ados ont appris à reconnaître leur réaction. Alors, par exemple, si le poney remue les lèvres, c'est qu'il apprécie, mais s'il s'éloigne, c'est qu'il en a marre. Bon, a priori, on parle pas le poney, mais on avait compris. C'est vrai que le consentement, ça marche aussi pour les animaux. La souffrance animale s'est rentrée complètement dans les mœurs depuis des années, et Dieu merci. D'autres chercheurs ont aussi étudié l'impact des oiseaux sur notre morale. Résultat, 95% des participants qui ont nourri ou observé les oiseaux disent que cette activité a eu un effet positif sur leur bien-être. Bah, c'est la liberté, l'oiseau. Hein. Alors apparemment, regarder les oiseaux manger nous apporte du calme, stimule notre curiosité, nous permet de nous connecter un peu à la nature.
2: D'accord.
0: Voilà. Bon, pas les gros pigeons dégueux qui sont sur les trottoirs. Hein. Alors, je sais pas si c'est la solution miracle contre le stress, mais à choisir entre une séance de méditation où on vous répète « respirez profondément » en boucle, hein, ou 3 minutes à observer un oiseau ou gratter le cou d'un poney. Moi, je sais ce qui m'attire le plus, le poney.
2: D'accord.
0: Toi, tu vas méditer.
2: Je prends.
0: Ouais, non, toi, tu vas méditer. T'as vu, Jules? Elle veut pas du poney. Michael Jackson, Who is it? 6h20, c'est RTL2.

0: Michael Jackson et Who Is It. Allez, 6h23, on y va, Ju, pour l'horoscope de ce mardi 29 septembre. 3 médailles de bronze, d'abord les Capricornes.
1: Bon, vous êtes trop distrait par des futilités, reconcentrez-vous sur l'essentiel.
0: Verseau.
1: Arrêtez de voir le verre à moitié vide, tout ne va pas si mal.
0: Et en plus, ça vous engueule. Hein. Les Poissons.
1: Le mieux est l'ennemi du bien, les Poissons. Ne soyez pas trop tatillons.
0: Médaille d'argent, on démarre avec ton signe, les Béliers.
1: Les échanges avec vos collègues sont chaleureux, vous prenez du plaisir au travail.
0: Viens me faire un bisou, viens me faire un câlin.
1: Ouais, c'est toi qui vas être gêné. Viens donc,
0: gêné, les taureaux.
1: Les taureaux, en couple ou bien célib, eh bien, montrez-vous tel que vous êtes. C'est comme ça qu'on vous aime.
0: Gémeaux.
1: Vous avez le sens des affaires et vous savez garder la tête sur les épaules.
0: Cancer.
1: Vous êtes facile à vivre en ce moment. Tout le monde veut passer du temps avec vous.
0: Lion.
1: Vos amis vous offrent une véritable bouffée d'oxygène. Vous êtes très bien entouré.
0: Vierge.
1: Aujourd'hui, aucune mauvaise nouvelle ne vient ternir votre joie de vivre. Vous êtes sur un petit nuage.
0: Les scorpions.
1: Vous allez avoir l'opportunité de vous démarquer des autres grâce à une proposition alléchante.
0: Sagittaire.
1: Optimisme et efficacité seront vos alliés pour la journée.
0: Et la médaille d'or du jour, c'est pour ?
1: C'est pour les balances. Une journée mémorable vous attend. Tous vos souhaits se réaliseront en un claquement de doigts. Rien ni personne ne vous résistera.
0: L'horoscope est à retrouver en podcast sur RTL2.fr et sur les réseaux sociaux du Double Expresso RTL2. Et voici One Republic. Give me something. Bon réveil.

0: One Republic sur RTL2, et le premier winner du jour arrive.
1: Notre prochain winner, il avait décidé de participer ce week-end à l'un des plus grands marathons du monde. Mais visiblement, il avait oublié de passer au rayon chaussures de running.
0: Non, vous allez voir. C'est pas possible. C'est pour ça que c'est un winner.
1: Oui.
0: With or without you. With or without my running, c'est la question du matin. YouTube arrive après les infos sur RTL2. Bon réveil.
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1: Bonjour à tous et bon réveil avec RTL2, il est 6h30, on va écouter YouTube, mais avant ça les infos de Raphaël Thomas. Bonjour Raphaël.
7: Bonjour Justine, bonjour à tous.
1: Une nouvelle journée de grève dans la fonction publique.
7: À 2 jours de la présentation du projet de budget 2027, les syndicats appellent à la mobilisation pour une revalorisation des salaires. Ils dénoncent aussi le gel du point d'indice des fonctionnaires. Les pompiers, eux aussi, ont prévu de manifester à leur côté. 170 rassemblements sont prévus dans tout le pays. À Paris, le cortège partira à 14h de République, direction la place de la Nation. Des perturbations sont attendues dans les écoles, notamment le premier syndicat des enseignants des écoles primaires prévoit 40% de grévistes. Dans les transports, le trafic devrait être ralenti en Île-de-France sur les lignes D, C et E du RER. Autre mobilisation aujourd'hui, celle des lycéens qui protestent contre des classes et des emplois du temps surchargés et dénoncent le manque de professeurs. Hier, 164 personnes ont été interpellées aux abords de certains lycées bloqués. Le ministère de l'Intérieur évoque des violences urbaines et des débordements intolérables.
1: Rachida Dati sera fixée sur son sort fin janvier.
7: Hier, le parquet national financier a requis à son encontre 4 ans de prison, dont 2 fermes sous bracelet électronique, mais aussi 5 ans d'inéligibilité et d'interdiction de la fonction publique. L'ancienne garde des Sceaux était jugée pour corruption et trafic d'influence pour le compte de Renault Nissan. Autre réquisition hier dans le procès en appel des assistants d'eurodéputés du Modem. Une peine de 2 ans de prison avec sursis, 50 000 euros d'amende et 3 ans d'inéligibilité ont été réclamés contre François Bayrou. Il dénonce des faux grossiers. Jordan Bardella porte plainte pour diffamation après la parution d'un article de Mediapart qui lui attribue des propos antisémites datant de 2013. Des conversations privées que le journal affirme avoir authentifiées dans lesquelles il évoque un complot juif visant à établir un nouvel ordre mondial.
1: Les sports et en football, les Bleus ont arraché la victoire hier à Bruxelles.
7: 3 jours après avoir battu la Turquie, l'équipe de France s'est imposée 1-0 face à la Belgique à l'occasion de la 2e journée de la phase de groupe de la Ligue des Nations. But de Michael Olise à la 88e minute. Les joueurs de Zinedine Zidane prennent la tête de leur groupe. La météo, les températures restent bien au-dessus des normales de saison. Ce matin, il fait 10 degrés à Digne-les-Bains, 14 à Saverne, 15 à Saint-Omer, 16 à Paimpol, 18 à Paris et à Tarbes. Côté ciel, en début de journée, le temps alternera entre nuages et éclaircies sur les 3/4 du pays. Il y aura un léger risque de pluie sur la façade ouest et sur le Languedoc-Roussillon. L'après-midi, des averses orageuses gagneront l'Aude et l'Hérault. Les pluies se renforceront sur les Cévennes dans la soirée. Partout ailleurs, le temps sera sec et voilé avec toujours un vent très fort dans le sud-ouest. Pour les maximales, il est encore prévu jusqu'à 30 degrés de la Nouvelle-Aquitaine au Grand Est. Il fera 25 à Beaumont-du-Lac, 26 à Charleville-Mézières et à Porto-Vecchio et 28 degrés à Compiègne, Saumur et Salon de Provence.
1: Merci, retour des infos à 7h dans le Double Expresso. 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C'est situé en bord de mer avec en plus un accès direct à la plage. Un petit paradis, les pieds dans le sable. Pour ça, vous jouez au jeu surprise. Vous vous inscrivez au 3228. Tout de suite, Angelo vous attend, 3228. En attendant, YouTube sur RTL2.

0: Too et With or Without You sur RTL 2 à 16h37.
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2: Alors quand vous préparez un marathon, généralement vous investissez dans une bonne paire de chaussures, c'est la base.
0: Ouais, ouais.
2: Semelle légère, plaque carbone, etc. avec le budget qui va avec. Ok. Notre winner, Iskander Yetgarov, c'est un coureur russe de 35 ans. Ben, il a choisi une autre option dimanche au marathon de Berlin. Il a choisi une paire de Crocs jaune fluo.
0: Oh.
2: Et pas pour rigoler sur 500 mètres, non, non. Il a couru les 42 km avec. Avant le départ, il avait d'ailleurs annoncé très clairement son objectif sur Instagram. Battre le record du monde du marathon en Crocs avec ce petit message. Dieu protège mes pieds. Bon, bah visiblement, Dieu, il était dispo dimanche matin, puisque notre winner, il a réussi à terminer son marathon en environ 2h30, ce qui est complètement dingue. Ça représente une moyenne de 17 km/h. Ça fait, pour ceux qui courent, ils vont se rendre compte, 3 minutes 33 au kilomètre.
0: Non mais attends, le record du monde, il est à 1h59 et 50 secondes, donc 2h30 en Crocs.
2: Hallucinant, faire ça en croc, c'est hallucinant. Bon, après l'arrivée, notre winner a quand même donné un conseil à ceux qui voudraient l'imiter, ne le faites surtout pas, pas d'inquiétude, c'était pas prévu, clairement, non, il a dû finir la course avec les pieds dans un état lamentable, pauvre homme, mais ne faites pas ça, ça peut être dangereux.
0: Ben non, et puis surtout, c'est un professionnel, quoi. Mais surtout, t'imagines, les autres, ils se font doubler par un gars en crocs.
2: Ouais, la honte.
0: Déjà que t'es au bout, tu prends le mur des 30 bornes.
2: Les boules, là, et tu vois le mec tranquille avec ses crocs.
0: C'est dur. Bon, très bon winner. Bah, vous allez dire bravo à lui, mais ne le faites pas. Janaya Shabaras sur RTL2.

0: Janaya chez cette reprise de Tattoo About Us. Bon, je vous avoue qu'hier, quand j'ai vu l'image, et qu'on s'est appelé avec Justine, Jules, Jean, si c'est pas vrai, c'est de l'IA et tout ça, j'y crois pas. On avait déjà eu le droit au film Sharknado. Vous savez, le Sharknado, c'est ce film où les requins arrivent dans les rues, la Sharknado, là. Avec des requins pris dans une tornade à Los Angeles, il y a 15 épisodes. Eh bien, depuis ce week-end, on peut carrément croiser de vrais requins dans les rues du New Jersey. Eh oui, des requins.
1: Oh la flippe. Depuis quelques jours, en fait, il y a de fortes inondations dans le nord-est des États-Unis. Et dimanche, un requin a carrément été aperçu en train de nager dans une rue complètement submergée de la ville de Surf City. La scène est surréaliste, elle a été filmée par des habitants.

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2: À tout à l'heure.
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0: Joe, End of Beginning sur RTL2. On joue.
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2: Oui, on joue avec Aurélie qui nous a appelé au 3228. Salut Aurélie.
3: Salut Justine, salut Greg, salut toute l'équipe.
0: Salut de Mont-Saint-Pével à côté de Lille, c'est ça, 89.2.
3: Exactement ça.
0: Vous êtes responsable commercial dans les assurances. On est ravis de vous accueillir pour vous offrir un séjour à l'hôtel 4 étoiles Thalasso Spa Les Flamants Roses à Canet-en-Roussillon. Autrement dit, c'est pas la porte d'à côté, mais c'est ça qui est des paysans.
2: Voilà. Aurélie, vous adorez voyager, vous suivez vos enfants à la danse. Et alors, je trouve ça très courageux parce que vous essayez un nouveau sport cette année. Quel est ce sport ?
3: Alors, je me tente au basket. Ah. Et d'ailleurs, Justine, je voulais te féliciter de ta reprise en main pour ton sport, le pilates et tout. J'adore.
2: Merci.
0: Bravo.
2: Merci.
0: Bravo les filles.
2: Alors, le pilates, je laisse tomber, mais je vais en essayer d'autres.
0: Bravo.
3: Bon, bah écoute, en tout cas, bon courage.
2: Merci, toi
0: Aurélie,
2: aussi.
0: Vous allez voir, le basket, c'est absolument génial à jouer. Vraiment. C'est vraiment un sport formidable.
3: Ouais, j'adore.
0: D'adresse, de plaisir. Non, c'est vraiment un sport super.
2: J'aime bien le regarder.
0: Ouais, vraiment. Et puis, dans le Nord, il y avait une belle équipe de Gravelines aussi, pas très loin de chez
3: vous. Exactement.
0: Allez, on y va, on lance les dépop rock.
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2: Alors, le mot caché, tout est dans le titre, ma Aurélie. On va vous faire écouter l'extrait d'une chanson. Il y a un mot qui a été bippé par Jérém. À vous de retrouver ce mot. Vous avez 10 secondes à la fin de l'extrait pour répondre et vous n'avez le droit qu'à une seule proposition. Laissez bien tout l'extrait et après vous aurez votre proposition, d'accord ?
3: Ok.
0: Attention, voici l'extrait.
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0: Alors, quel est ce mot ?
3: La vie ?
0: Non.
2: Il n'y a qu'une proposition.
0: Ah, il n'y a qu'une proposition. Non, non, non.
3: Ah,
0: non.

0: Oui, d'accord.
1: Bon, vous aviez la fin, mais pas le début, malheureusement. Bon, on ne repart pas les mains vides chez nous. Hein. On vous offre un cadeau, écoutez bien, Juju.
2: Une brosse à dents et un hydro-pulseur de My Variation.
1: Super.
0: Yeah.
1: Voilà, un très beau cadeau. C'est pour vous.
0: C'est top.
1: Et bon courage pour le basket. Mettez-nous des beaux dunks, des beaux paniers à 3 points. On vous embrasse fort. Et une question pour vous.
2: Aurélie, gros bisous. Et qu'est-ce qu'on vous sert sur RTL2?
0: Un double expresso, bien sûr.

0: Linkin Park, The Emptiness Machine. Bon, écoutez ça. Avec Juju, on s'est dit qu'il fallait qu'on dépense de l'argent. Et donc, on a trouvé une vente aux enchères géniale. La Batmobile originale, le Batman Returns, le film de Tim Burton sorti en 92, va être mise aux enchères par Julian Suction, c'est Turner Classic Movies, le 23 novembre prochain.
1: Et attention, c'est pas une réplique, hein, c'est bien la voiture de 6 mètres de long utilisée à l'écran qu'on voit dans les scènes de conduite. Hein, et puis selon plusieurs sources, elle pourrait partir, bon c'est ton budget toi, hein,
0: ouais,
1: Greg,
0: ouais,
1: 4, entre 4 et 6 millions d'euros.
0: Ah, et moi je me suis limité à 2, 3, là je vais pas pouvoir y aller. Non, c'est monstrueux. Je précise, c'est le numéro 2, hein, l'épisode. Et en ce moment, c'est pour les fans de Batman. Il y a Robert Pattinson qui est dans Batman 2, en plein tournage, pour février 2028. Wow. Après, il faut pouvoir la garer, hein, parce qu'elle est très très longue, hein, dans Batman
1: 2. Bah, 6 mètres.
0: Ouais, c'est très long. Hein. C'est un avion, quoi. C'est pas rien de... Dans Paris, tu prends les amendes, là. Je peux te dire que tu prends la voiture qui, tu sais, qui tourne, là, qui tue les amendes.
1: T'oublies. Ouais.
0: Vianney. Dans sa cabane au fond des bois, il n'avait pas la Batmobile. Hein. D'or et d'étain. Et puis, on aura également le retour de l'émission sur W9.

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3: C'est bon mardi.
12: Merci de vous réveiller avec le double expresso RTL2 mardi matin, il est 7h. Et en ce 29 septembre, Queen, Green Day et Vianney arrivent après les infos de Raphaël Thomas. Bonjour Raphaël.
13: Bonjour Grégory, bonjour à tous.
12: 170 manifestations prévues dans tout le pays.
13: Enseignants, soignants ou encore agents de France Travail, les fonctionnaires sont appelés à la grève à 2 jours de la présentation du budget 2027. Les syndicats réclament des moyens supplémentaires et protestent contre le gel du point d'indice. Les pompiers, eux aussi, prévoient de manifester à Paris entre la place d'Italie et la Bastille avant de rejoindre le cortège principal qui partira à 14h de la place de la République. Dans les transports, la SNCF et la RATP prévoient peu de perturbations, mais en région parisienne, la circulation sera perturbée sur les lignes C, D et E du RER. Dans les lycées, là aussi, la mobilisation prend de l'ampleur. Depuis la semaine dernière, les élèves protestent contre les classes surchargées, le manque de professeurs et la vétusté des locaux. 180 lycées ont été bloqués hier et 164 personnes interpellées. Le ministre de l'Intérieur, Laurent Nunez, dénonce des violences urbaines. Il dénonce, lui, des faux grossiers. Jordan Bardella porte plainte pour diffamation après la parution d'un article de Mediapart qui lui attribue des propos antisémites datant de 2013. Des conversations privées que le journal affirme avoir authentifiées dans lesquelles il évoque un complot juif visant à établir un nouvel ordre mondial. Le président du Rassemblement National lui évoque une manipulation visant à l'abattre politiquement.
12: Emmanuel Macron est en Espagne.
13: Une visite d'état de 2 jours. Il sera accueilli à la mi-journée avec son épouse Brigitte par le roi Felipe VI et la reine Letizia au Palais Royal de Madrid. Demain, le chef de l'État s'entretiendra avec le Premier ministre Pedro Sanchez après avoir ouvert dans la matinée un forum économique franco-espagnol en présence de nombreux chefs d'entreprise.
12: On passe au sport, Raphaël. En football, les Bleus ont arraché la victoire hier à Bruxelles. Un bon match.
13: Et oui, 3 jours après avoir battu la Turquie, l'équipe de France s'est imposée 1-0 face à la Belgique à l'occasion de la 2e journée de la phase de groupe de la Ligue des Nations. But de Michael Olise à la 88e minute. Les joueurs de Zinedine Zidane prennent la tête de leur groupe. Prochaine étape pour eux, ce sera face à l'Italie vendredi soir au Stade de France. L'Italie victorieuse de la Turquie, 4-1 hier soir. La météo, les températures restent bien au-dessus des normales de saison. Ce matin, il fait 15 degrés à Troyes, 16 au Touquet, 17 à Saint-Raphaël, 18 à Plogoff et à Guizonach, 20 degrés à Seignos. Côté ciel, en début de journée, le temps alternera entre nuages et éclaircies sur les trois quarts du pays. Il y aura un léger risque de pluie sur la façade ouest et sur le Languedoc-Roussillon. L'après-midi, des averses orageuses gagneront l'Aude et l'Hérault et les pluies se renforceront sur les Cévennes dans la soirée. Partout ailleurs, le temps sera sec et voilé avec toujours un vent fort dans le sud-ouest. Pour les maximales, il est prévu jusqu'à 30 degrés de la Nouvelle-Aquitaine au Grand Est. Il fera 25 à Carcassonne, 27 à Soulac-sur-Mer et 28 degrés à Paris, Compiègne, Colmar et Bourg-en-Bresse.
12: Beaucoup à retour des infos tout à l'heure à 7h30. Allez, on démarre la journée ensemble, mardi 29 septembre. On vient de débarquer en images sur W9, en plus d'RTL2, RTL2.fr et l'appli. Bonjour Justine.
14: Et coucou Greg, salut tout le monde.
12: Ça va bien?
14: Pleine forme.
12: Regarde ça comme ils sont beaux. Bonjour l'équipe.
15: Bonjour.
12: Le retour de Vianney, d'or et d'étain, sorti de sa cabane au fond des bois pour aller chez vous sur RTL2.

0: matin. Et il viendra d'ailleurs dans le Double Expresso RTL de très prochainement.
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0: Mardi matin, j'ai une devinette pour vous.
2: Allez,
0: tu veux jouer?
2: Bah oui, j'aime
0: vous
2: jouer.
0: Vous jouez tous.
2: J'aime jouer.
0: Jérôme, tu joues pas, tu sais, tu connais la réponse. D'accord. C'est très facile. On recherche un héros de série dont c'est l'anniversaire aujourd'hui, ne regardez pas vos fiches, et qui réussit avec un chewing-gum et une allumette à créer une bombe atomique. C'est...
3: Vas-y, Justine.
2: MacGyver.
0: Mais bravo.
2: C'est ça.
0: Un des meilleurs génériques de l'histoire. T'as vu le stress?
2: Tu me mets en stress avec tes jeux, là.
0: MacGyver. Alors, pas Richard Dean Anderson, le comédien, mais la série a 41 ans. C'est ouf, hein, quand même.
2: Bim. Et bonne fête aujourd'hui au Raphaël, au Michel et au Gabriel et au Michael, dis donc.
0: Ça en fait du monde, oui, parce que Michael c'est arrivé après Michel, donc c'est ça. Et Erika Elaniak, 57 ans Erika Elaniak, c'était l'une des héroïnes blondes d'Alerte à Malibu. Ah. Maillot de bain rouge, c'est très important de sauver les gens.
2: Tu les connais toutes.
0: Moi, je suis toujours pour sauver les gens.
2: Ouais, c'est bien.
0: Voilà, sauvons les gens.

0: Day, 21 Guns. Bon, en Croatie, faire ses courses va bientôt ressembler à un petit voyage dans le temps. On vous explique. À partir du 1er octobre, donc c'est jeudi, les commerçants devront afficher deux tarifs. Le prix actuel, mais aussi celui qui était affiché avant l'inflation, une mesure qui va concerner tout, les vêtements, les restaurants, les coiffeurs, l'artisanat, l'électroménager.
1: Oui, les restaurateurs vont même devoir réimprimer leur menu. Le but, c'est de montrer clairement aux consommateurs l'évolution des prix. Évidemment, les professionnels ne sont pas ravis, mais ils n'auront pas le choix, puisqu'en cas de non-respect, ils pourraient prendre une amende allant jusqu'à 30 000 euros.
0: Oh, ils vont le faire du coup.
1: Ouais.
0: je veux dire, là, je pense qu'ils vont le faire. Oui, non, mais en même temps, ça montre l'effet que l'inflation galope. Queen arrive, I want it all. Et puis dans le tu te souviens, un objet de notre enfance qu'on adore.
1: Qu'on a tous utilisé, le Walkman.
0: Voilà, on va tout savoir sur le Walkman. A tout de suite sur RTL 2.
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0: 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Voici Damien Odevit.

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0: Un objet de légende ce matin, avant l'iPod et avant le Discman, pour écouter de la musique partout. Vous le savez, il fallait une casquette, deux écouteurs.
2: Une cassette, hein.
0: J'ai dit quoi?
2: Une casquette. Une casquette. Vous pouviez mettre une casquette, mais
0: non,
2: une
0: mais
2: cassette,
0: j'adore cette chronique,
2: mieux.
0: Je vais la refaire. Avant l'iPod et même avant le Discman, pour écouter de la musique partout, il fallait une cassette, deux écouteurs et un Walkman. Voilà.
2: Le premier, il est lancé par Sony en 1979. Et à l'origine, l'idée vient notamment du cofondateur de Sony, Masaru Iwuka. Il voulait pouvoir écouter de la musique en stéréo pendant ses longs voyages en avion.
0: Alors malgré un démarrage un peu compliqué, en 20 ans, Sony expédie 186 millions de Walkman à cassette dans le monde. Et le nom devient tellement célèbre que le mot Walkman entre même à l'Oxford English Dictionary en 1986.
2: Mais nous, ce qu'on retient surtout, c'est le rituel. Ah. On choisissait sa cassette, on mettait les écouteurs avec la petite mousse orange,
0: bah ouais.
2: On appuyait sur play, et quand on arrivait au bout de la face A, il fallait sortir la cassette, la retourner pour écouter la face B. Voilà.
0: Voilà, là on rouvrait, on faisait éject, on sortait la cassette, on la tournait et on avait ça. Alors après, ils ont inventé l'auto-reverse. Alors là, l'auto-reverse, les gars, là c'était le bouton magique. L'auto-reverse, c'était la...
3: Créé par Dick d'ailleurs.
0: Dick Rivers, excellent jeu. T'as rigolé, t'as piégé là.
3: Ah mais c'est nul, merde.
0: Ah c'est drôle.
2: Ah,
0: l'auto-reverse créé par Dick. Bravo.
3: Merci.
4: Mais j'applaudis quand même.
0: Bravo. Et en vrai, c'est encore plus drôle en américain du coup. Mais bon, ça je vous laisserai faire la traduction. Alors je parle même pas du moment où on voulait trouver une chanson précise. C'était quand même assez galère de faire. Il n'y avait pas piste suivante, tu vois, Léa, qui a 24 ans, qui sait pas de quoi on parle.
2: Non.
0: Fallait faire avance rapide, stop, play, puis espérer tomber sur le début de la chanson. Fallait connaître l'album par cœur, évidemment, et l'endroit où se trouver la chanson sur la cassette, même si c'était marqué dessus. Hein.
2: Et évidemment, fallait toujours avoir des piles de rechange. D'ailleurs, quand la musique ralentissait progressivement, puis la voix du chanteur devenait de plus en plus grave, c'est le signe que les piles étaient mortes.
0: Le Walkman a surtout changé quelque chose d'énorme. Avant lui, la musique s'écoutait sur la chaîne IFI. Moi, je me souviens, dans le salon de mes parents, il y avait une chaîne IFI à trois étages, la cassette, la radio, le tourne-disque, voilà, c'était une Akai. Vous vous souvenez de cette marque aussi? Bon, bref. Ou dans la voiture, là, on pouvait vraiment se promener avec le Walkman sur les écouteurs. Moi, je me souviens encore de mon Walkman où j'écoutais l'album non homologué de Jean-Jacques Goldman quand il était sorti. Bon, voilà pour le Walkman sur RTL 2.

0: 89. Sur l'album The Miracle Queen, I Want It All.
1: 7h25, on y va pour l'horoscope. Il est temps, avec les médailles de bronze pour commencer, les Capricornes.
0: Vous êtes trop distrait par des futilités, reconcentrez-vous sur l'essentiel, bon sang.
1: Les Verseaux.
0: Arrêtez de voir le verre à moitié vide, tout ne va pas si mal.
1: Poissons.
0: Le mieux, l'ennemi du bien, ne soyez pas trop tatillon.
1: Médaille d'argent pour les Béliers.
0: Ton signe, Justine, Jérém, pareil, les échanges avec vos collègues sont chaleureux. Il faut dire que vos collègues sont géniaux, vous prenez du plaisir au travail.
1: Vous avez vraiment beaucoup de chance de nous avoir.
2: C'est vrai ça.
1: Les Taureaux.
0: Les Taureaux, en couple ou bien célibataire, montrez-vous tel que vous êtes, c'est comme ça qu'on vous aime.
1: Gémeaux.
0: Vous avez le sens des affaires, vous savez garder la tête sur les épaules.
1: Les Cancers.
0: Vous êtes facile à vivre en ce moment, tout le monde veut passer du temps avec vous.
1: Lion.
0: Vos amis vous offrent une véritable bouffée d'oxygène, vous êtes très bien entouré.
1: Les Vierges.
0: Aujourd'hui, aucune mauvaise nouvelle ne vient terner votre joie de vivre, vous êtes sur un petit nuage.
1: Scorpion.
0: Alors, vous allez avoir l'opportunité de vous démarquer des autres grâce à une proposition alléchante.
1: Les Sagittaires.
0: Optimisme et efficacité seront vos alliés pour la journée.
1: Et médaille d'or aujourd'hui pour les Balances.
0: Une journée mémorable vous attend, tous vos souhaits se réaliseront en un claquement de doigts, rien ni personne ne vous résistera. 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

0: Le nouveau rosé, phénomène mondial, hein, New Tricks sur RTL2, Chaka Ponk et Taylor Swift arriveront, puis il y aura le savoir inutile également.
1: Hein. Et on va parler du panda, un animal qui a souvent besoin d'aide quand il s'agit de s'accoupler. Je vais vous raconter ça.
0: Et on va vous dire qui est un panda dans le studio, évidemment, et c'est juste après les infos sur RTL2. Bon réveil.
1: Les infos qui vous sont présentées par Raphaël Thomas. Bonjour Raphaël.
2: Bonjour Justine, bonjour à tous.
1: Une nouvelle journée de grève dans la fonction publique.
2: À deux jours de la présentation du projet de budget 2027, les syndicats appellent à la mobilisation pour une revalorisation des salaires. Ils dénoncent aussi le gel du point d'indice des fonctionnaires. Les pompiers aussi ont prévu de manifester à leur côté. 170 rassemblements sont prévus dans tout le pays. À Paris, le cortège partira à 14h de République, direction la place de la Nation. Des perturbations sont attendues dans les écoles, les crèches et les transports en Ile-de-France, notamment sur les lignes C, D et E du RER. Le trafic aérien, lui, sera réduit à Roissy et à Marseille. Autre mobilisation aujourd'hui, celle des lycéens. Ils protestent contre des classes et des emplois du temps surchargés, dénoncent le manque de professeurs. Hier, 164 personnes ont été interpellées aux abords de certains lycées bloqués. Le ministère de l'Intérieur évoque des violences urbaines et des débordements intolérables.
1: Rachida Dati sera fixée sur son sort fin janvier.
2: Hier, le parquet national financier a requis à son encontre 4 ans de prison, dont 2 fermes sous bracelet électronique, mais aussi 5 ans d'inéligibilité et d'interdiction de la fonction publique. L'ancienne garde des Sceaux était jugée pour corruption et trafic d'influence pour le compte de Renault Nissan. Autre réquisition hier, cette fois dans le procès en appel des assistants d'eurodéputés du Modem, une peine de 2 ans de prison avec sursis, 50 000 euros d'amende et 3 ans d'inéligibilité ont été réclamés contre François Bayrou. Les patrons de l'intelligence artificielle à la Maison Blanche aujourd'hui, Mark Zuckerberg pour Meta ainsi que les PDG de Google et d'OpenAI, seront reçus par Donald Trump pour évoquer la question de l'encadrement de l'IA. Jusqu'à maintenant, le président américain a rejeté toute idée de régulation, mais il pourrait revenir sur ses déclarations alors que de nombreux chercheurs évoquent une réelle menace pour l'humanité.
1: Allez, les sports et en football, une deuxième victoire pour les Bleus en Ligue des Nations.
2: C'est une équipe de France largement remaniée qui a vaincu la Belgique 1-0 hier soir lors de la deuxième journée de la phase de groupe. Un but signé Michael Olise à la 88e minute. Vendredi, les joueurs de Zidane recevront l'Italie au Stade de France. La météo, les températures restent bien au-dessus des normales de saison. Ce matin, il fait 14 degrés à Vesoul, 15 à Maubeuge, 16 à Cherbourg, 17 à La Flèche et à Cavaillon, 18 à Paris et 20 à Angoulême. Côté ciel, en début de journée, le temps alternera entre nuages et éclaircies sur les trois quarts du pays. Il y aura un léger risque de pluie sur la façade ouest et sur le Languedoc-Roussillon. L'après-midi, des averses orageuses vont gagner l'Aude et l'Hérault et les pluies se renforceront sur les Cévennes dans la soirée. Partout ailleurs, le temps sera sec et voilé avec toujours ce vent fort dans le sud-ouest. Pour les maximales, il est prévu jusqu'à 30 degrés encore de la Nouvelle-Aquitaine au Grand Est. Il fera 21 à Pont-l'Abbé, 25 à la Grande Motte, 26 à Palombadj et 28 degrés à Mulhouse, à Lyon et à Villandry.
1: Merci, retour des infos à 8h. Tout de suite, c'est Chaka Ponk. My name is Stain sur RTL2. Bon réveil.

0: Chaka Ponk, My Name is Stan sur RTL 2.
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2: Bon, ce matin, on va parler des pandas et de leur vie sexuelle, qui visiblement n'est pas beaucoup plus dynamique que le reste de leur journée. Parce que le panda géant est connu pour avoir une reproduction particulièrement compliquée en captivité. Alors déjà, la femelle n'est fertile que pendant une toute petite période chaque année. Et même lorsque le timing est parfait, encore faut-il que monsieur et madame aient envie de coopérer. Ouais. Pour les aider, certains centres d'élevage chinois ont donc tenté au fil des années des techniques assez originales pour encourager les pandas à se reproduire. Et parmi elles, leur montrer des vidéos d'autres pandas en train de s'accoupler. Bon, en gros, c'est du X pour panda, quoi.
0: Porno, panda, petit ourson de Chine.
3: Oui, oui.
0: Porno, panda. Vas-y, pas de... Bon, bref.
2: Bref. Hein. L'idée, donc, est que ces images puissent stimuler leur intérêt ou pour les animaux élevés en captivité leur permettre aussi d'observer le comportement adopté. La méthode, elle a notamment fait parler d'elle dans les années 2000, même si elle n'est évidemment pas devenue la solution miracle. Aujourd'hui, les programmes de reproduction reposent surtout sur le suivi hormonal, la mise en contact au bon moment et, lorsque c'est nécessaire, l'insémination artificielle, ce qui semble quand même un peu plus normal.
0: Moi, je savais pas qu'il existait une catégorie panda. Non.
3: Je savais pas qu'il y avait des films pour adultes. Moi non plus, je connais pas.
0: Ah non, vous connaissez pas.
2: Allez creuser tout ça. Hein.
0: Eh ben, t'as raison. On va creuser le temps de Taylor Swift, Opalite, catégorie panda. Bon réveil à tous, c'est RTL 2.

0: Topalite à 7h40, ça veut dire que dans 10 minutes, la banque RTL2 est là et qu'on compte sur vous pour jouer avec nous.
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0: On est à ça d'un SMS du bonheur, hein. Banque 74 900. On part en Irlande. Les Corses t'adorent ça.
1: Ah ouais, vraiment fan.
0: Brassless sur RTL2. Bon réveil à tous.

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2: Et on joue ce matin avec Eugénie. Salut Eugénie.
3: Salut Greg, salut Justine, salut toute l'équipe.
0: Un jour, un surnom.
3: Coucou.
0: Bonjour Eugénie de Saulmières à côté de Dreux. Sur l'application, sinon c'est RTL Dreux. Oh, on aime l'humour, vous travaillez en pharmacie, on est content de vous accueillir. Et vous faites du body pump.
3: Oui, j'adore le body pump.
0: Qu'est-ce que c'est le body pump?
3: C'est des cours en groupe où notre coach Mathieu nous mène des chorégraphies avec des barres chargées, on met des poids dessus.
0: Wow.
3: On peut mettre très lourd.
0: Vous soulevez en même temps que vous faites des mouvements, quoi.
3: Exact.
2: Coordination en plus.
0: Nous, on peut avoir la barre dans la tronche. Hein.
2: Vous faites de la course à pied aussi, de la rando.
0: Oh là là.
3: Évidemment.
2: Ben oui. Évidemment.
0: Et vous avez des poules, non? Vous avez des poules?
3: Mais oui.
0: Ben voilà. On est chez l'auditrice type. On vous adore, Eugénie. On lance la pièce. Bien sûr.
1: Cash.
0: Le club des poules qui font de la rando dans le travail, dans la santé.
2: Le grand club des auditeurs de l'Expresso.
0: La grande famille. Bon, Eugénie, c'est la banque cash. Il y a 10 coffres virtuels devant vous. Première chose, on évite la banqueroute. Enfin, si on le peut. Et ensuite, on trouve une bonne combinaison de plusieurs sommes ou multiplicateurs qui nous permettent d'arriver jusqu'à 50 000 euros. Quel est votre choix de coffre?
3: Alors, le 2, le 9, le 8 et le 7.
0: 2, 9, 8, 7. 2.
2: La combinaison est enregistrée. On y va, on ouvre le premier coffre, Eugénie, le coffre 2.
1: 200 euros.
0: Pas mal.
3: Ouais. Oui.
2: Qu'est-ce qu'on fait? On arrête là ou on continue?
3: On continue.
0: On ouvre le coffre 9.
1: Multiplié par 4.
0: Eh, propre, 800 euros, Eugénie.
2: Bah, plus que propre, là, on fait quoi?
3: Ah oui.
0: On peut s'arrêter ou on peut tenter le diable. Ouh, la réussite.
3: Allez, on joue, on tente.
2: Coffre 8.
0: Allez.
1: Moins 800 euros.
2: Oh. Aïe.
3: Ouh.
2: On a zéro.
0: Bon, on va ouvrir le coffre 7. Alors.
3: On y va?
0: Allez, coffre 7.
3: Oh non.
2: C'était tellement bien parti, mais alors...
0: Après, on peut se dire que d'un autre côté, on avait zéro, on fait zéro. Parce qu'on était à zéro au troisième, on est à zéro au quatrième.
4: Voilà. Bah, super.
3: Allez. Merci quand même.
0: Bah non, mais je suis un peu déçu. Voilà, on aurait pu s'arrêter au coffre 9 et prendre ses 800 euros, mais malheureusement, il n'y a pas Eugénie. Vous vous inscrivez toutes et tous pour récupérer les sous qui traînent. Banque 74 900, on est désolé Eugénie, on vous offre quand même un cadeau.
2: Oui, un cadeau pour avoir une hygiène dentaire impeccable. Une brosse à dents et un hydropulseur de My Variation. Voilà, ça part chez vous.
3: Merci beaucoup.
0: On vous embrasse Eugénie, une question pour vous.
2: Bah Eugé, qu'est-ce qu'on vous sert sur RTL 2?
3: Un double expresso.

0: Night Shift Superstar Mule sur RTL2 à 7h56. Il est temps d'accueillir Lise qui est notre gagnante pour le moment de notre nouvelle chanson du jour. Chaque jour, vous êtes là avec votre playlist. Bonjour Lise.
1: Bonjour Greg et Justine, bonjour toute l'équipe.
2: Bonjour, bonjour Lise. Alors Lise, vous aviez choisi quoi? Rappelez-nous.
1: Kenny and the Scott.
0: I will walk 500 miles, c'était votre choix. Peu osé, qu'une chanson hyper sympa mais qu'on n'entend pas souvent.
2: Et face à vous, vous aviez choisi d'affronter Léa.
3: C'est ça.
1: C'est ça.
3: Et moi j'ai choisi Avril Lavigne avec Don't Tell Me.
0: Pas la chanson la plus connue, mais par contre une artiste peut-être plus connue. Vous avez voté. On va voir si c'est Lise ou Léa. C'est un prénom féminin en L qui gagne. C'est tout ce que je peux vous donner comme indice.
3: Et on se retrouve après les infos.
0: Sur RTL2.
2: À tout de suite sur RTL2.
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0: Bonjour en stéréo.
2: Bienvenue dans votre double expresso RTL2. Il est 8h. Et avant d'écouter la chanson du jour, votre chanson du jour, puisque c'est vous qui la choisissez, c'est l'heure des infos avec Raphaël Thomas. Bonjour Raphaël.
16: Bonjour Justine, bonjour à tous.
2: 170 manifestations prévues dans tout le pays.
16: Enseignants, soignants ou encore agents de France Travail, les fonctionnaires sont appelés à la grève à deux jours de la présentation du budget 2027. Les syndicats réclament des moyens supplémentaires et protestent contre le gel du point d'indice. Les pompiers eux aussi doivent manifester à Paris entre la place d'Italie et la Bastille avant de rejoindre le cortège principal qui partira à 14h de République. Dans les transports, la SNCF et la RATP prévoient peu de perturbations, mais en région parisienne, la circulation sera ralentie sur les lignes C, D et E du RER. Sur le plan scolaire, enfin, 40% des enseignants annoncent faire grève dans le primaire.
2: Et dans les lycées, là aussi, la mobilisation prend de l'ampleur.
16: Depuis la semaine dernière, les élèves protestent contre des classes surchargées, le manque de professeurs et la vétusté des locaux. 180 lycées ont été bloqués hier et 164 personnes interpellées. Le ministre de l'Intérieur, Laurent Nunez, dénonce des violences urbaines. Lui dénonce des faux grossiers. Jordan Bardella porte plainte pour diffamation après la parution d'un article de Mediapart qui lui attribue des propos antisémites datant de 2013. Des conversations privées que le journal affirme avoir authentifiées dans lesquelles il évoque un complot juif visant à établir un nouvel ordre mondial. Le président du Rassemblement National lui évoque une manipulation visant à l'abattre politiquement. Emmanuel Macron est en Espagne, une visite de 2 jours, et il sera accueilli à la mi-journée avec son épouse Brigitte par le roi Felipe VI et la reine Letizia au Palais Royal de Madrid. Demain, le chef de l'État s'entretiendra avec le Premier ministre Pedro Sanchez après avoir ouvert dans la matinée un forum économique franco-espagnol en présence de nombreux chefs d'entreprise.
10: Allez, les sports et en football, les Bleus ont arraché la victoire hier à Bruxelles.
16: 3 jours après avoir battu la Turquie, l'équipe de France s'est imposée 1-0 face à la Belgique à l'occasion de la 2e journée de la phase de groupe de la Ligue des Nations. But de Michael Olise à la 88e minute. Les joueurs de Zidane prennent la tête de leur groupe. Prochaine étape, ce sera face à l'Italie. Vendredi soir, l'Italie tombeuse de la Turquie 4-1. La météo, les températures restent bien au-dessus des normales de saison. Ce matin, il fait 15 degrés à Hayange, 16 à Landerneau, 17 à Vendôme, 19 degrés à Nice, 20 à Cahors et à Cargèse. Côté ciel, en début de journée, le temps alternera entre nuages et éclaircies sur les 3/4 du pays. Il y aura un léger risque de pluie sur la façade ouest et sur le Languedoc-Roussillon. Cet après-midi, les averses orageuses vont gagner l'Aude et l'Hérault et les pluies se renforceront sur les Cévennes dans la soirée. Partout ailleurs, le temps sera sec et voilé avec toujours un vent fort dans le sud-ouest. Pour les maximales, il est encore prévu jusqu'à 30 degrés de la Nouvelle-Aquitaine au Grand Est. Il fera 24 à Pornic, 26 au Lavandou, 27 à Évreux et Nain-Beaumont, 28 à Paris et Mâcon et 30 degrés à Guétary.
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0: Sacré duel, hein. Lise contre Léa, je te laisse annoncer qui l'emporte.
10: Lise, on va vous faire des gros bisous, mais c'est Léa qui a gagné ce matin.
0: À bientôt.
1: Ok, on se fait une très belle chanson aussi. Hein.
0: Oh bah ouais, c'est sûr. On vous embrasse, de toute façon, il n'y a pas de perdant. On kiffe tous les chansons choisies. Voici Avril Lavigne sur RTL 2.

0: Avril Lavigne, Don't Tell Me, qui remporte donc grâce à Léa une chanson du jour. Je pense que c'était ce qui lui manquait dans sa carrière, Avril Lavigne. Là, quelque part, elle doit faire des bons un peu en Californie. I win the chanson of the jour du double expresso.
1: Je croyais que tu parlais de Léa, ce qui lui manquait dans sa carrière.
0: Léa aussi fait
1: bien
0: des
1: sûr,
0: bons,
1: hein,
0: c'est
1: sûr,
0: ce qui lui manquait.
1: Elle est heureuse.
0: Et
1: oui.
0: C'est fait, bien sûr. On a une nouvelle candidate, un nouveau candidat qui est avec nous. Allô, bonjour.
2: Oui, bonjour, c'est Stéphie de Lyon.
0: Salut Stéphie de Lyon, comment ça va Stéphie?
2: Ça va très bien, ça va très bien, je suis très heureuse d'être avec vous ce matin.
1: Moi aussi Stéphie, avec grand plaisir.
0: J'ai une question Stéphie, c'est votre prénom ou c'est le diminutif de Stéphanie?
2: C'est le diminutif de Stéphanie.
0: Ah. Non, parce que ça aurait pu être Stéphie, papa, maman, fan de Stéphie Graff, j'ai n'importe quoi, oui, je cherchais à comprendre. Bon, vous arrivez avec quelle chanson Stéphie de Lyon?
2: Alors j'arrive avec Falls My Number.
0: J'adore ça.
1: Ah ouais, sympa ça. Bon choix.
0: J'ai l'impression que vous avez envie de faire une petite battle avec la baronne, c'est ça, c'est ce qu'on m'a susurré à l'oreille.
2: Ah oui, tout à fait, j'aimerais bien affronter Justine.
1: Alors, je vais choisir quoi face à vous, face à Falls? Je vais y aller avec Queen et Cool Cat.
0: C'est bien, ça change, c'est pas un Queen qu'on entend.
1: Bah non, un peu inconnu, je l'attente.
0: Ouais, vraiment, j'aime bien, moi. Bon, bah, c'est vous qui votez, hein. Vous allez sur les stories Instagram de Double Expresso RTL2, sur la page Facebook, et vous décidez, soit vous donnez la victoire à Stéphie, soit à Justine. À demain matin, Stéphie! Bonne chance!
2: Merci!
1: Bisous!
2: À demain matin, bonne journée!
0: Bonne journée!

0: Chumbawamba, Jump Something à 8h10. Bon, vous le savez, avec Justine, on est des influenceurs.
1: Ah bon?
0: Avec Justine, on a trouvé les tendances, les trends. Ce matin, Jules, on a fait une tendance food. Là, une tendance nourriture, bien sûr.
1: Parce que la grande mode en ce moment, c'est de mettre des dates dans nos assiettes.
0: Voilà. À une époque, Justine mettait des dates. Maintenant, ce sont des dates. C'est l'âge, ça, mesdames, messieurs. Et puis, il y aura Teddy Swims, Mr. Know It All. A tout de suite. Et très bon réveil dans le double expresso RTL 2.
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2: Bon, le nouvel ingrédient à la mode en ce moment dans nos assiettes, c'est la datte. Oui, la datte, un fruit qu'on consomme pourtant depuis des milliers d'années. Aux États-Unis, on parle même du Great Date Boom, le grand boom de la datte.
0: Alors, elle n'est plus seulement mangée telle qu'elle. On la retrouve maintenant dans les barres protéinées, les gâteaux, les bonbons, les sirops et même des sodas. Il y a même une recette qui cartonne, qui consiste à prendre une grosse datte. Vous la remplissez de beurre de cacahuète ou de pistache et vous la recouvrez de chocolat. Alors, évidemment, c'est un peu calorique. Hein. Tout ça, c'est très riche en sucre. Mais on ne parle pas de la datte comme un fruit qui fait maigrir. C'est pas le concept. Quand vous êtes sportif, évidemment, c'est très bon. Si vous bougez pas beaucoup, c'est très sucré, quoi.
2: D'ailleurs, l'idée derrière tout ça, c'est notamment d'utiliser le goût naturellement très sucré de la datte pour remplacer une partie du sucre raffiné dans certaines recettes. Et le phénomène commence vraiment à se voir dans les ventes. Au Royaume-Uni, par exemple, un grand supermarché en ligne a vu ses ventes de datte doubler en seulement un an. Et les recherches pour le beurre de datte ont augmenté de 458% le beurre de datte.
0: Moi, je les gamins, par exemple, mettre du miel plutôt que du sucre. J'imagine que la datte, c'est pareil. La tendance arrive aussi chez nous. La France est le premier pays importateur de datte en Europe. D'ailleurs, Erika, qui co-anime avec Victor le tandem, l'émission derrière, 9h midi, hier, nous a amené des dattes fraîches. Donc, c'est-à-dire qu'elles sont pas encore un peu molles. Quoi.
2: J'avais jamais goûté dattes fraîches,
0: bon,
2: c'est
0: hein.
2: Très dur.
0: Ah, c'est dégueulasse.
3: Non, mais ça, c'est vraiment dégueulasse.
2: Début, ça va. Après,
0: Non, parce que comme t'as un goût d'acier dans la bouche pendant 2 heures, non, c'est moyen. Je préfère la datte ramollie, moi.
2: Bon, en tout cas, en 2026, le fruit à la mode, c'est finalement la datte. On cultive déjà depuis plusieurs milliers d'années.
0: C'est assez bon quand même, mais on s'en écœure assez vite. Toi, Léa, tu peux pas manger plus de 30-40. Ce que tu me disais. Voilà, les dattes, c'est bon pour la santé. Évidemment, c'est comme pour tout, hein, avec modération. Mais bon, hein, Jérém, toi, ça te coûte cher en dattes avec ton fils sportif. Hein.
3: Énormément.
0: Et en beurre de cacahuète, un plein du beurre de cacahuète égale un crédit maison.
3: Et je suis ruiné.

0: Dreams, Mr. Know-It-All sur RTL 2 à 8h22. Voici l'horoscope de ce mardi matin, les médailles de bronze. D'abord les Capricornes, ma Juju.
1: Bon, vous êtes trop distrait par des futilités. Reconcentrez-vous sur l'essentiel.
0: Verseau.
1: Arrêtez de voir le verre à moitié vide, tout ne va pas si mal.
0: Les Poissons.
1: Le mieux est l'ennemi du bien, ne soyez pas trop tatillon.
0: On passe aux médailles d'argent, les Béliers.
1: Les échanges avec vos collègues sont chaleureux, vous prenez du plaisir au travail.
0: Taureau.
1: Les Taureaux en couple ou bien célibataires, montrez-vous tel que vous êtes, c'est comme ça qu'on vous aime.
0: Gémeaux.
1: Vous avez le sens des affaires, vous avez gardé la tête sur les épaules.
0: Cancer.
1: Vous êtes facile à vivre en ce moment, tout le monde veut passer du temps avec vous.
0: Les Lions.
1: Vos amis vous offrent une véritable bouffée d'oxygène, vous êtes très bien entouré.
0: Vierge.
1: Aujourd'hui, aucune mauvaise nouvelle ne vient ternir votre joie de vivre, vous êtes sur un petit nuage.
0: Scorpion.
1: Vous allez avoir l'opportunité de vous démarquer des autres grâce à une proposition plutôt alléchante.
0: Sagittaire.
1: Optimisme et efficacité seront vos alliés pour la journée.
0: Et la médaille d'or, elle est pour qui ?
1: Les Balances, une journée mémorable vous attend. Tous vos souhaits se réaliseront en un claquement de doigts. Rien ni personne ne vous résistera.
0: Voilà pour cet horoscope. Il est à retrouver sur les réseaux sociaux du Double Expresso RTL2, la page Facebook ou les stories Instagram et également en podcast sur rtl2.fr.

0: Toto et All the Line sur RTL de 8h27. Le winner arrive et le winner, il est pas normal. Parce que je vous pose la question, quand on a une envie pressante, au pire du pire, on se cache et on fait sa petite envie pressante.
1: Bah, ou tu fais des squats comme Jérém. Il fait des squats quand il a envie de faire pipi, là.
2: Hein? Je fais ça, moi?
1: Bah, là, tout à l'heure, là, tu faisais des squats, tu me dis j'ai envie de faire pipi, il était là en train de bouger.
0: Tu sais que Jérém, il y a les toilettes au bout du couloir.
2: Oui, mais j'ai pas le temps, je travaille, Greg.
0: Avec tout ce qu'on a comme pub, tu vas pas aux toilettes. Tu pourrais y aller. Eh bien, notre winner, pas du tout. Lui, il a une méthode radicale. Je vous explique ça dans un instant. C'est invraisemblable. Alex Warren, Fever Dream. C'est pas vrai. Hein. Les pauses sont courtes. Regardez, dans moins de 2 minutes, on revient sur RTL 2.
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0: Tous ces bons réveils, c'est votre double expresso RTL. Il est 8h30 avant le winner du jour, qui est invraisemblable, je vous assure. Caléo et Alex Warren, les infos avec Raphaël Thomas. Bonjour Raphaël.
13: Bonjour Grégory, bonjour à tous.
0: Une nouvelle journée de grève dans la fonction publique.
13: À 2 jours de la présentation du projet de budget 2027, les syndicats appellent à la mobilisation pour une revalorisation des salaires. Ils dénoncent aussi le gel du point d'indice des fonctionnaires. Les pompiers, eux aussi, ont prévu de manifester à leur côté. 170 rassemblements sont prévus dans tout le pays. À Paris, le cortège partira à 14h de République. Direction la place de la Nation. Des perturbations sont attendues dans les écoles, les crèches et les transports en Ile-de-France, notamment sur les lignes CD et E du RER. Le trafic aérien, lui, sera réduit à Roissy et à Marseille. Autre mobilisation aujourd'hui, celle des lycéens. Ils protestent contre des classes et des emplois du temps surchargés et dénoncent le manque de professeurs. Hier, 164 personnes ont été interpellées aux abords de certains lycées bloqués. Le ministère de l'Intérieur évoque des violences urbaines et des débordements intolérables.
0: Rachida Dati sera fixée sur son sort fin janvier.
13: Hier, le parquet national financier a requis à son encontre 4 ans de prison, dont 2 fermes sous bracelet électronique, mais aussi 5 ans d'inéligibilité et d'interdiction de la fonction publique. L'ancienne garde des Sceaux était jugée pour corruption et trafic d'influence pour le compte de Renault Nissan. Autre réquisition hier, cette fois dans le procès en appel des assistants d'eurodéputés du Modem. Une peine de 2 ans de prison avec sursis, 50 000 euros d'amende et 3 ans d'inéligibilité ont été réclamés contre François Bayrou. Les patrons de l'intelligence artificielle à la Maison Blanche aujourd'hui, Mark Zuckerberg pour Meta ainsi que les PDG de Google et d'OpenAI, ils seront reçus par Donald Trump pour évoquer la question de l'encadrement de l'IA. Jusqu'à maintenant, le président américain a rejeté toute idée de régulation, mais il pourrait revenir sur ses déclarations alors que de nombreux chercheurs évoquent une réelle menace pour l'humanité.
0: Les sports en football, une 2e victoire pour les Bleus en Ligue des Nations.
13: C'était une équipe de France largement remaniée qui a vaincu la Belgique 1-0 hier soir lors de la 2e journée de la phase de groupe. Un but signé Michael Olise à la 88e minute. Oh. La météo, les températures restent bien au-dessus des normales de saison ce matin. Il fait 10 degrés à Digne-les-Bains, 14 à Saverne, 15 à Saint-Omer, 16 à Paimpol, 18 à Paris et à Tarbes. Côté ciel, en début de journée, le temps alternera entre nuages et éclaircies sur les trois quarts du pays. Il y aura un léger risque de pluie sur la façade ouest et sur le Languedoc-Roussillon. L'après-midi, des averses orageuses vont gagner l'Aude et l'Hérault et les pluies se renforceront sur les Cévennes dans la soirée. Partout ailleurs, le temps sera sec et voilé avec toujours un vent fort dans le sud-ouest. Pour les maximales, il est prévu jusqu'à 30 degrés encore de la Nouvelle-Aquitaine au Grand Est. Il fera 25 à Beaumont-du-Lac, 26 à Charleville-Mézières et à Porto-Vecchio et 28 degrés à Compiègne, à Saumur et à Salon de Provence.
0: Merci beaucoup, les infos de retour à 9h. Voici Alex Warren, Fever Dream sur RTL de Bréveil.

0: Alex Swan, Fever Dream sur RTL 2.
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0: Alors là, c'est vraiment très étonnant. Hein. Notre winner du jour, il vient du Texas. Et lui, quand il a une envie pressante, il n'a visiblement pas le temps d'attendre l'ouverture du magasin. Je vous explique. Dimanche matin, vers 4h30 du mat, un homme de 60 ans arrive devant un supermarché Kroger à Rosenberg avec une seule urgence, aller aux toilettes. Sauf qu'à 4h30 du matin, évidemment, le magasin est fermé.
2: Normal.
0: Ok. Les portes sont verrouillées. Et plutôt que de chercher, je sais pas moi, une station-service ouverte, éventuellement de patienter un peu, ou de se planquer derrière une voiture, derrière un arbre, j'en sais rien, de prendre le risque s'il y a une patrouille, j'en sais rien, mais au moins de faire pipi, quoi.
2: J'avoue, pour vous, messieurs, c'est quand même plus simple.
0: Bien sûr. Ben non, qu'est-ce qu'il fait? Il remonte dans sa voiture, il accélère, et il fonce volontairement dans le magasin. Bon, forcément, en utilisant sa voiture comme une voiture bélier, il a totalement défoncé la devanture. Vous avez les images sur W9. Évidemment, la police est arrivée sur place et lui a demandé pourquoi il a fait ça. Sa réponse a été toute simple. J'avais besoin de faire pipi.
2: Non, mais ça va.
0: Ce qui est un argument pas très recevable. Le monsieur a donc finalement été arrêté et poursuivi pour dégradation volontaire de biens. Et même les policiers se sont permis un petit conseil sur les réseaux sociaux. Aucun envie pressante. Essayez plutôt de trouver un magasin ouvert. C'est vrai que c'est mieux. Je pense qu'il était un chouïa dérangé quand même. Voilà, je pense qu'on n'était pas... Il n'y avait pas la lumière à tous les étages, tu vois.
3: J'imagine quand il oublie, ouais, les clés de chez lui.
0: Il défonce sa main.
3: Bon bah tant pis, plus de maison.
0: Tant pis.
2: Non mais ça va pas.
0: Ça va aller, Jérém?
4: J'ai pas de mots, là.
0: Mais bah non, celui-là, il était vraiment étonnant.
3: Bah dis rien.
0: Voilà,
3: bah,
0: c'est ce que j'ai. C'est ce qu'il est en train de faire. Voici Caléo sur RTL 2.
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1: Caléo, way down we go. Allez, c'est la dernière banque du jour. 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
1: 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Plein de belles choses, ainsi que Coldplay et Alanis Morissette sur RTL2.
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1: D'ailleurs, tout à l'heure, on avait 800 euros de gagné après deux coffres. Et puis bon, bah, l'enchaînement était pas bon.
2: Boum, banqueroute.
1: Alors, ça veut peut-être dire que l'argent est resté pour vous. Banque 74 900. Voici Indochine sur RTL2.

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0: Coldplay et We Pray sur RTL 2.
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2: Oui, il est temps de jouer avec Maxime. Coucou Max.
3: Salut Justine, salut Greg, salut toute l'équipe du Double Expresso.
0: Salut Tim, depuis Blois, 106 FM, vous êtes mutualiste et vous êtes un joueur de squash et de paddle.
3: Exactement, c'est un sportif.
0: Ouais, vous avez de l'endurance quoi, vous êtes bien, mais il n'y a pas que ça, parce que ça c'est la partie facile de votre carrière sportive.
2: Un vrai sportif, parce que qu'est-ce que vous faites tous les ans?
3: Eh ben, je pars marcher à environ 300 km pendant une dizaine de jours.
2: Tout seul?
3: Alors non, j'emmène plein d'amis avec moi et c'est génial, on passe un super moment.
2: Trop cool.
0: Mais attendez, vous allez de refuge en refuge?
3: Ouais, exactement. Donc on est accueilli par des super personnes à chaque fois.
0: Mais alors expliquez-moi, juste, c'est un chemin qui est tracé avec un peu comme le chemin de Compostelle ou est-ce
3: C'est celui-ci, c'est le chemin de Compostelle.
2: Ah ouais, génial.
3: Le GR65.
0: D'accord.
3: Voilà.
0: Donc,
4: mais il est facile, celui-là.
3: GR65, je vous invite à venir.
0: C'est un truc de fou.
4: Je connais pas, je rigole.
0: Et vous, pardon, je vous pose la question, c'est un peu intime, mais vous faites ça avec la foi?
3: Alors non, c'est vraiment pour le faire, okay, pour d'accord. Le fun, pour le sport.
2: Mais voilà. De plus en plus, hein, les gens le font.
0: Oui, mais je le pose parce que la question à l'origine, chemin de Saint-Jacques de Compostelle, c'est évidemment en relation avec la religion. Bon, bah écoutez, on va croire fort en vous, alors on va lancer la pièce, let's go.
1: Cadeau.
0: La banque cadeau, 30 secondes, dès que ça vous plaît, vous dites je prends, d'accord?
3: Oui, ça marche.
0: Allez, top chrono, ça va vite, coffre 1, bonne chance, Max.
1: Un vidéoprojecteur.
3: Je passe.
0: Coffre 2.
1: Une partie de Uno avec Justine.
0: Ouais, non, quel enfer. Coffre 3. 20 secondes.
1: Un séjour à Risoul 1850.
0: Le ski.
3: Je prends.
0: On prend?
3: Oui, je prends.
0: Ouais. Ce séjour, ça fait 4 banques qu'on l'attendait, il est là, ça vaut le coup, écoutez bien ce que vous avez gagné.
2: Le séjour d'une semaine pour 4 personnes à Risoul 1850, plus 4 forfaits de remontée mécanique de 6 jours, valables sur le domaine de la Forêt Blanche.
0: Voilà.
3: Oh là, c'est trop bien.
0: 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On vous embrasse et on a une question. On veut savoir ce qu'il y avait derrière, Gérard, on a le temps ou pas?
4: Mais bien sûr qu'on a
0: Vas-y,
4: le temps.
0: Vas-y, mon pépère.
1: Un iPad.
0: Bon, pas de regret. Hein.
3: Sans regret.
0: On vous embrasse, Maxime, et une question
3: vous
0: pour vous.
3: On vous embrasse tous, à toute l'équipe.
2: Max, merci pour votre bonne humeur et qu'est-ce qu'on vous sert sur RTL2?
3: Un double expresso, bien sûr. Merci à tous.

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0: De Zazie pour se dire que dans un instant arrive vendredi à Zazie d'ailleurs.
2: Oui.
0: On veut dire que vendredi Zazie sera avec nous à partir de 8h de titre live et puis dans un instant Tandem, Erika et Victor sur RTL2.

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10: Bonjour à tous, c'est mardi aujourd'hui.
11: Allez, bon courage pour ce 29 septembre. Merci d'être là, RTL 2, il est 9h.
10: On va écouter Evanescence avec l'équipe de Tandem. Mais avant ça, un point sur les infos, l'actualité avec Raphaël Thomas. Bonjour Raphaël.
12: Bonjour Justine, bonjour à tous.
10: 170 manifestations prévues dans tout le pays.
12: Enseignants, soignants ou encore agents de France Travail, les fonctionnaires sont appelés à la grève à 2 jours de la présentation du budget 2027. Les syndicats réclament des moyens supplémentaires et protestent contre le gel du point d'indice. Les pompiers, eux aussi, doivent manifester à Paris entre la place d'Italie et la Bastille avant de rejoindre le cortège principal qui partira à 14h de la place de la République. Dans les transports, la SNCF et la RATP prévoient peu de perturbations, mais en région parisienne, la circulation sera ralentie sur les lignes C, D et E du RER. Sur le plan scolaire, enfin, 40% des enseignants annoncent faire grève dans le primaire.
10: Dans le lycée, là aussi, la mobilisation prend de l'ampleur.
12: Depuis la semaine dernière, les élèves protestent contre les classes surchargées, le manque de professeurs et la vétusté des locaux. 180 lycées ont été bloqués hier. 164 personnes interpellées. Le ministre de l'Intérieur, Laurent Nunez, dénonce des violences urbaines. Lui dénonce des faux grossiers. Jordan Bardella porte plainte pour diffamation après la parution d'un article de Mediapart qui lui attribue des propos antisémites datant de 2013, des conversations privées que le journal affirme avoir authentifiées, dans lesquelles il évoque un complot juif visant à établir un nouvel ordre mondial. Le président du Rassemblement national évoque une manipulation visant à l'abattre politiquement. Emmanuel Macron est en Espagne aujourd'hui, une visite de 2 jours. Il sera accueilli à la mi-journée avec son épouse Brigitte par le roi Felipe VI et la reine Letizia au Palais Royal de Madrid. Demain, le chef de l'État s'entretiendra avec le Premier ministre Pedro Sanchez après avoir ouvert dans la matinée un forum économique franco-espagnol en présence de nombreux chefs d'entreprise.
10: Les sports et en football, les Bleus ont arraché la victoire hier à Bruxelles.
12: 3 jours après avoir battu la Turquie, l'équipe de France s'est imposée 1-0 face à la Belgique à l'occasion de la 2e journée de la phase de groupe de la Ligue des Nations. But de Michael Olise à la 88e minute. Les joueurs de Zinedine Zidane prennent la tête de leur groupe. Prochaine étape, ce sera face à l'Italie vendredi soir au Stade de France. L'Italie victorieuse de la Turquie 4-1 hier soir. La météo, les températures restent bien au-dessus des normales de saison ce matin. Il fait 15 degrés à Troyes, 16 au Touquet, 17 à Saint-Raphaël, 18 à Plogoff et à Guizonach, 20 degrés à Seignos. Côté ciel, en début de journée, le temps alternera entre nuages et éclaircies sur les 3/4 du pays. Il y aura un léger risque de pluie sur la façade ouest et sur le Languedoc-Roussillon. L'après-midi, des averses orageuses gagneront l'Aude et l'Hérault et les pluies se renforceront sur les Cévennes dans la soirée. Partout ailleurs, le temps sera sec et voilé avec toujours ce vent fort dans le sud-ouest. Pour les maximales, il est encore prévu jusqu'à 30 degrés de la Nouvelle-Aquitaine au Grand Est.
11: Merci beaucoup, ce fut un bon moment passé en votre compagnie. On va revenir demain matin très tôt hein.
10: Oui, c'est mieux.
11: Dès 6h, qu'est-ce que t'en penses? À demain et dès 7h sur W9. Belle journée sur RTL2.
10: 9h03, il est temps de retrouver l'équipe de Tandem. Bisous les copains.
13: Bisous l'équipe du Double Expresso. Et nous on est parti jusqu'à midi pour vous accompagner avec de la bonne musique, des infos. Erika, tout va bien?
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1: 9h30, Erika Moulet, Victor Leclerc, c'est Tandem sur RTL2.
2: Bonjour tout le monde et bon mardi à l'écoute de Tandem. Donc ça y est, c'est parti pour un nouveau Tandem. On pédale à deux jusqu'à midi.
0: Et on va en faire des bornes jusqu'à midi, je te le dis moi.
2: Avec Erika, salut Erika.
0: Ça va Victor?
2: En grande forme, très heureux de te retrouver. On va passer donc les trois prochaines heures avec du son pop rock, des infos sur vos artistes préférés. Et puis surtout, on va encore vous offrir la possibilité de gagner de l'argent, 300 euros dans le Schmilpop. On va en reparler. Mais d'abord, avant ça, on commence toujours cette émission avec le fait marquant du jour.
0: Alors moi, je vais vous parler d'un 29 septembre 1900. 67, où le geste le plus anodin, simple, bateau, va avoir une résonance mondiale. Ce 29 septembre, les Beatles sont en studio. Ils travaillent sur I Am The Walrus. C'est donc ça. Et pour ce morceau, John Lennon cherche une fin. Il l'avait original, barré d'ailleurs ce morceau, il le disait, hein, il voulait qu'on se casse les dents à trouver un sens, et on n'a toujours pas trouvé. Donc John Lennon allume une radio, tombe sur la BBC qui diffuse à ce moment-là une pièce de Shakespeare, s'appelle Le Roi Lear précisément. Il garde les voix, il les glisse dans le morceau et ça donne ça. L'Arsène et
2: ah
0: tout
2: ouais,
0: du bouton, hein, tu l'entends.
2: C'est bien barré, là, pour le coup.
0: Voilà. Donc, un 29 septembre, finalement, Shakespeare rencontre les Beatles. Enchanté, 350 ans d'écart. Merci la radio.
2: Et merci la radio pop rock pour ce Rolling Stones maintenant sur RTL2.

0: C'est joyeux ça. Adèle Castillon sur RTL2 était avec toi et c'est parfait en cette journée plus qu'estivale partout en France. Il fait beau, il fait chaud, ça fait encore du bien.
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1: Et ce qui arrive la suite, c'est U2 et Clara Luciani sur RTL2.
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0: Ils ont fêté leurs 50 ans de carrière vendredi avec une journée spéciale sur RTL2. D'ailleurs, c'était très sympa. U2, ce matin dans Tandem. On y va pour le journal de la musique. Il est 9h32, Erika, et on commence avec...
1: Rod Stewart qui annonce, Victor, son dernier tour de piste. 81 ans, après plus de 60 ans sur les routes, il vient d'annoncer sa toute dernière tournée et elle s'appelle, et c'est beau, The Final Encore, le dernier appel. Elle démarrera au mois d'avril, elle passera par toute l'Europe. Bon, fin du suspense, hein, la France, c'est pas prévu. Donc le plus proche, ce sera pour aller le voir, la Belgique, à Anvers, si vous voulez absolument aller l'applaudir.
0: Dans le journal de la musique ce matin, on parle également de Sam Sauvage qui continue sur sa lancée.
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0: Révélé par RTL2, cet artiste qui a remporté d'ailleurs la victoire de la musique de la révélation masculine cette année. Et de retour, le chanteur a annoncé la réédition de son premier album, Mesdames, Messieurs.
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0: Une nouvelle version donc qui arrivera le 13 novembre prochain avec 6 nouveaux morceaux inédits dessus, écrits notamment entre deux concerts, sur la route ou même dans sa cuisine, c'est ce qu'il raconte. Et Sam Sauvage sera sur scène à l'Olympia, deux Olympia d'ailleurs à Paris, les 14 et 15 décembre prochains.
1: Et dans le journal, c'est Stevie Wonder avec ses 4 chansons inédites dévoilées.
0: Stevie Wonder donc vient de ressortir 4 chansons totalement inédites enregistrées pendant les sessions de son album culte Songs in the Key of Life, sorti en 1976. Ces 4 titres sont réunis donc sur un nouvel EP dispo depuis hier et donc il a été publié 50 ans jour pour jour après la sortie de l'album. Nouvelle chanson donc, ça c'est un extrait des morceaux enregistrés il y a un demi-siècle, mais le public peut le découvrir, mais les découvrir seulement aujourd'hui.
1: Donc on rappelle aussi que cet homme sera le 15 octobre à Bercy à Paris, que c'est complet depuis belle lurette.
0: Ouais.
1: Hein. Ah, beaucoup sont déçus. Hein. Regardez Valentin, la tête qui fait notre réalisateur. Il a fait une queue virtuelle, il n'est jamais passé à la caisse, il n'en peut plus.
0: Ouais.
1: Allez, le son pop rock continue avec Feu Chatterton sur RTL2.
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0: Genesis dans Tandem, 9h42 sur RTL2. Allez, on va pas tarder à schmilpoper, Victor.
1: Mais oui, schmilpopons ensemble. On a l'impression d'être une secte un peu.
0: Allons-y.
1: Oh, nous allons schmilpoper. Voici le son mystère qu'on doit retrouver ce matin. Il vaut 300 euros.
0: Donc vous envoyez Tandem par SMS au 74 900 pour jouer avec nous dans moins de 10 minutes.
1: Et ça sera après Rhythmique sur RTL2.
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0: Le son de Rhythmix, vous l'écoutez sur RTL2 ce matin. Il est 9h52, c'est l'heure de jouer au Schmilpop.
1: Et jouons ce matin avec Benoît. Bonjour Benoît.
2: Bonjour, bonjour à vous.
0: Bonjour Benoît.
2: Je suis ravi de vous avoir au téléphone.
1: Et nous donc, et on va vous faire repartir en plus avec 300 euros dans la poche, comme ça, gratos, on espère. Hein.
2: J'espère aussi.
1: Dites-moi Benoît, vous faites quoi là dans la vie?
2: Je suis directeur dans une chaîne de restauration.
1: Ah d'accord, vous travaillez en restauration, ça c'est des sacrés horaires,
0: hein.
1: ça c'est
0: oui.
1: Du boulot. Hein.
0: Et c'est quoi le menu Bien menu du jour?
1: C'est quoi le menu du jour?
2: Non, il n'y a pas de menu du jour, mais on est une chaîne, donc on a toujours les mêmes menus tous les jours.
1: Voilà, donc il y a du débit.
0: Voilà. Ouais, c'est... Et on mange bien.
2: On mange très bien.
1: Eh bien, on va venir vous voir. C'est parti, mais avant ça, il va falloir quand même remplir votre mission du jour, Benoît. C'est remporter ce Schmilpop et on vous fait réécouter ce son mystère. Écoutez bien.
0: Et Benoît, vous nous dites...
2: Une agrafeuse.
0: On vérifie.
2: J'ai gagné ?
0: Benoît, oui, vous avez gagné.
2: Oh, c'est génial.
1: C'était la graffeuse.
0: Bien
2: vu. Je travaille tous les jours avec une agrafeuse pour agrafer des tickets sur les sacs. Bon, forcément, ce bruit-là...
0: Vous aviez le pif.
1: Eh ben, comme quoi, ça sert.
2: Vendredi.
1: Ça sert d'agrafer les plats du jour comme ça tous les jours. Bravo, Benoît. Franchement, 300 euros, c'est pour vous. Félicitations.
2: Oh,
1: on vous embrasse et vous souhaite une très, très belle journée du côté de Metz. Et à très
2: merci
1: bientôt.
2: Merci à vous, c'est gentil.
0: Salut Benoît, et donc vous l'avez compris, demain, nouveau Schmilpop, on repart, 100 euros à gagner si vous retrouvez ce son mystère.
1: Ok, alors qu'est-ce que c'est? Vous envoyez Tandem au 74 900 et rebelote, on recommence demain à 9h50.
0: Exactement, la playlist Pop Rock, elle se poursuit avec Superbus et Ed Sheeran maintenant sur RTL2.

0: Superbus sur RTL2. Passez un bon mardi avec la playlist Pop Rock. Soyez les bienvenus.
1: Bonjour, c'est Tandem et il est 10h.

0: RTL2 avec The Police, c'est dans Tandem pour vous accompagner ce matin si vous êtes en voiture. Il est 10h07 et dans le bruit qui court, encore une petite histoire de plagiat.
1: C'est ça, le morceau date, mais ça fait du bruit maintenant, ouais. Victor.
0: Ah bah, bravo.
1: Oh, t'es ma victoire, t'es ma réussite, écoute, qu'est-ce que tu veux que je te dise, t'es mon Graal. Bon alors écoutez bien, ce plagiat, ça concerne les Strokes et leur titre Bad Decisions. Alors, figurez-vous que ce morceau est sorti en 2020 et c'est même carrément un double plagiat. Deux chansons ont été copiées, une pour le couplet et une pour le refrain.
0: Ah ouais.
1: On va tout vous expliquer. Tout d'abord, Bad Decisions, le couplet, on reconnaît clairement un titre de Modern English, I'll Melt With You. Donc ça, c'est I Melt With You. Ok, je fonds avec toi. Donc le groupe Modern English sur leur réseau vient de dire, voilà, les Strokes, hein, vous avez carrément repris notre tube des années 80 et franchement, on conteste pas.
0: Oh bah là, c'est clair.
1: Voilà, ça reste sympa quand même. Modern English dit, on n'est pas en mode procès, mais plutôt c'est de la plaisanterie, mais ça fait quand même son effet. Alors maintenant, écoutez le refrain de ce morceau des Strokes. Toujours Bad Decisions, mais franchement, ça vous dit forcément quelque chose. C'est complètement Dancing With Myself de Billy Idol. Ah bah oui,
0: clairement.
1: Et la ressemblance est telle que dans les crédits de Bad Decisions, Billy Idol a été ajouté, donc voilà, là c'est clair. Donc on a une chanson d'Strokes qui pourrait avoir trouvé l'inspiration dans deux chansons différentes, ça c'est quand même fort. En plus, pour un morceau qui s'appelle Bad Decisions,
0: ouais,
1: hein, ça veut dire mauvaise décision, moi je me dis la boucle est bouclée. Quand.
0: Ah là c'est clair, là ça se voit comme le nez au milieu du visage, hein, j'ai envie de dire.
1: Exactement.
0: Allez, on enchaîne, la playlist pop rock vous accompagne toute la matinée avec Charlotte Cardin sur RTL2.

0: magnifique ça, on aime toujours autant les Red Hot Chili Peppers, c'est sur RTL2 évidemment.
1: Et c'est la pause café pop rock qui arrive, alors on peut dire même victoire après le 1-0 d'hier, on peut dire la mi-temps pop rock ce matin, franchement tout ça pour vous dire que dans quelques minutes, un auditeur, un attaquant va marquer un but, c'est un peu ça. La fille elle est complètement imprégnée du match d'hier.
0: Ouais,
1: 1-0 c'était parfait. Autrement dit que vous allez glisser votre morceau préféré dans la playlist RTL2.
0: Venez nous dire tout ça sur les réseaux sociaux, Instagram, Facebook. Pourquoi ce titre aussi? Quelle est la petite histoire derrière? Et on passe ça aux alentours de 10h30 sur RTL2. Avant ça, voici REM ce matin.
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0: Et d'ailleurs, Pierre Demar qui sera à l'affiche de notre beau concert le 9 octobre au Trianon. Hein,
1: RTL2, Pop Rock Live, oui, tout à fait. Bon, Erika, il est presque 10h30, pose-moi ce stylo.
0: Oui.
1: Pose-moi ce stylo, puis profite toi aussi de la pause qu'a fait Pop Rock, voilà, qui nous arrive de Polo sur Facebook. Son message, il est adorable. Alors déjà, il commence par nous dire qu'il veut écouter Terence Trent D'Arby, Sign Your Name.
0: Et ce morceau est sorti en 1987. Cette chanson, nous dit Polo, a marqué ma vie. C'est ma chanson préférée. Je l'écoute au moins une fois par jour. Eh ben moi, je suis comme Polo, pareil. Et il rajoute, merci Erika et Victor pour votre émission, votre bonne humeur, votre sourire.
1: Et attends,
0: ça fait du bien.
1: Attends, c'est pas fini. Polo, il est plus que fan. Il dit, j'étais plus que fan d'Erika que j'ai découverte dans le double expresso.
0: Arrête, tu vas rougir. Que de compliments, il fait du bien, Polo. Merci en tout cas, on va écouter votre choix. Et d'ailleurs, petite info en plus, c'est plus Terence Trent D'Arby, mais c'est Sananda Maitreya, si vous voulez le retrouver sur les plateformes. Voilà, c'est à partir
1: changement
0: de 2000
1: de nom.
0: Voilà, qu'il a changé son nom. Donc maintenant, on va écouter notre pause Café Pop Rock sur RTL2 grâce à Polo. Merci à vous, bonne journée.

0: Bonne idée.
1: Et on connaît encore les paroles par cœur. Hein. Jean-Jacques Goldman sur RTL2 ce matin. Bon, la bonne idée, ça va être d'ouvrir une nouvelle capsule temporelle.
2: Ça, c'est dans moins de 10 minutes. Hein. Alors, la capsule, c'est un voyage dans le temps. On l'ouvre, on regarde une année et on trouve des tubes qu'on a absolument envie de réécouter. C'est aussi simple que cela. Et je te donne l'année quand même, hein, parce qu'on va regarder à l'intérieur de l'année 1973 ce matin.
1: Eh bien, les années 70, nous voilà après Jérémy Frérot sur RTL2.
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0: Linkin Park sur RTL2. Il est 10h50 et alors les 10 prochaines minutes, on va quitter 2026 pendant ces 10 minutes-là. On va retourner dans le passé pour écouter deux tubes iconiques de 1973. C'est la capsule temporelle.
1: 73, deux stars britanniques quittent l'Angleterre pour enregistrer ailleurs. Coïncidence assez folle. Cette année-là, tous les deux vont chanter la même envie, celle de partir, de tout quitter. Et encore plus fou, cette année-là, toujours en 73, ces deux chansons vont devenir deux énormes tubes. Alors d'un côté, il y a Paul McCartney et les Wings, le groupe qu'ils fondent après les Beatles. Ils partent au Nigeria pour enregistrer leur nouvel album. Le voyage est compliqué, des membres se barrent. McCartney, bassiste des Beatles, eh bien, se retrouve in fine derrière une batterie. Et au bout, le plus gros succès des Wings. Ben on the Run, c'est leur album, c'est aussi le titre de leur chanson phare. Ben on the Run, Eric Atrade, le groupe en cavale, et il est bien question d'émancipation, de partir et d'exister. Et 3 ans après sa séparation avec les Beatles, eh bien, ce morceau fait sens. De l'autre côté, Elton John, il devait lui aussi enregistrer son nouvel album. Il part en Jamaïque, finalement ça se passe pas top. Il vient en France, enregistre au château d'Hérouville, en région parisienne, dans le Val d'Oise, pour ceux qui connaissent. C'est donc là que naît Goodbye Yellow Brick Road, adieu route de briques jaunes. Référence au Magicien d'Oz, le film musical américain culte hein, de 39. Ici, dire adieu à cette fameuse route, c'est tourner le dos aux paillettes et la célébrité. Voilà ce qu'il a voulu dire. Donc on résume, deux départs dans la vraie vie, deux façons de s'échapper en chanson et deux incontournables ce matin. On écoute d'abord Ben on the Run des Wings, puis Goodbye Yellow Brick Road d'Elton John. Vous êtes sur RTL2, bienvenue en 1973.

0: Elton John sur RTL 2 avec cette pépite de 1973. Et on est là jusqu'à midi, c'est Tandem.
1: J'espère que tout va bien chez vous. Nouvelle heure pop rock avec Kate Bush.

0: voudrais tout savoir et voir dans le noir.
1: Voir dans le noir, c'est être nyctalope, pour info. Je donne ma petite info comme
2: c'est
1: ça en plus sur RTL2. T'es nyctalope quand tu vois dans le noir.
2: Wow, tu savais pas? Bah non, puis l'onomatopée, ça va pas du tout. J'ai eu trop peur. Je me suis dit, il est en train de péter un câble, là, à 11h. Qu'est-ce qu'il nous fait?
1: Mais non, je vous apprends des trucs, voilà,
2: merci.
1: Tout savoir. Alors
2: bah,
1: voilà,
2: oui.
1: Maintenant, on en sait un peu plus.
2: Et
1: on va continuer d'apprendre des choses à 11h08 avec le temps des l'oreille.
2: Voilà, et en ce moment, c'est complètement la folie sur Twitter. La tournée 2027 d'Oasis, on le sait, est sold out. Les billets sont partis à une vitesse folle. Et forcément, beaucoup de fans se retrouvent sans place, complètement dégoûtés.
1: Mais oui.
2: Liam Gallagher, fidèle à lui-même, a réagi sur les réseaux en disant « Écoutez, c'est fou les gars, on a officiellement tout vendu, félicitations à tous ceux qui ont eu un billet, et pour ceux qui n'en ont pas, infiltrez-vous, on s'en fout
1: oh. !»
2: T'imagines ? Donc les fans sont hystériques, remontés, si tout le monde sans billet se pointe, je vous dis pas le bordel, pour les concerts. Donc on ne va pas du tout se priver des tweets les plus fous de Liam Gallagher, on s'est dit « Allez, on continue ». Ne serait-ce que dimanche soir, quelqu'un lui demande ce qu'il pense de Metallica et de Bruce Springsteen. Liam répond très simplement « Trucker Music ». En gros, non. Pour lui, c'est de la musique de routier, de la musique de camionneur. Ok, Liam, sorry. Et celui-ci, écoutez, un dernier pour la route, on va dire. On l'interpelle sur « Oasis pourrait un jour se reformer ?» Et Liam répond simplement « Fuck Oasis ». C'était en 2016. Donc, moralité, presque 8 ans après, hein, avant la vraie reformation. Donc, ne l'écoutez plus, cet homme-là,
1: mais
2: finalement. Ou pensez l'inverse. Finalement, c'est la vérité, quoi.
1: C'est la bonne humeur incarnée, ce Liam. Dis donc, vraiment, ça fait plaisir. La playlist se poursuit. Voici Eagle Eye Cherry sur RTL2.

0: Indochine sur RTL2. Alors vous savez, il y a toujours une musique où l'on se dit « Tiens, je l'ai entendu quelque part, c'était où ? » C'était dans un film, une série, une pub ? Eh bien, plus de panique, Victor est là pour vous guider. C'est Vu et Entendu qui arrive.
1: À 11h30, on va se replonger là-dessus. Et aujourd'hui, je vous ai retrouvé une chanson qu'on a entendue dans une pub pour un appareil photo dans les années 2000.
0: Ok.
1: Réfléchissez, réponse après Temper City sur
0: RTL2.
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0: Comment ça va, Victor?
1: Très en forme, très bien, heureux d'être avec toi. Faut que j'aille m'acheter un kawaii cet après-midi, voilà.
0: Ouais, en plein soleil.
1: Ouais, ça donne pas du tout envie. Il fait 30 degrés, je vais m'acheter un kawaii, y'a rien qui va.
0: Bonne idée, franchement, un parasol en hiver, Victor.

0: Bruce Springsteen. Bruce Springsteen sur RTL2, bien sûr, c'est un merveilleux mardi. C'est un merveilleux mardi avec... Il y a eu un petit problème de son, vous l'avez entendu, donc on vous le dit. Voilà, on n'a pas compris d'où ça venait, mais c'est pas grave. Bruce Springsteen est avec nous sur RTL2, c'est voilà. Forcément une super journée. Et alors, il y a toujours cette musique qui vous dit quelque chose, vous retrouvez plus d'où ça vient, c'est pas grave, Victor est là et c'est maintenant, c'est son vu et entendu.
1: Mais oui, oui, parce qu'il y a des chansons qui deviennent tellement associées à des pubs qu'on a l'impression qu'elles ont été créées pour elles. Et pourtant, celle-là avait déjà 3 ans quand Nikon... Les appareils photo, pour ceux qui n'ont plus la ref. Salut à Canon et à Lumix. Et ben Nikon va changer le destin de cette chanson. En 2007, c'est ce titre qui sort. Donc Radical Face dévoile Welcome Home Son sur son album Ghost. Deux noms, on est d'accord. Radical Face, ça parle à pas grand monde.
0: Ah bah ça nous dit rien du tout.
1: Voilà, tu connais pas toi Erika, mais c'est normal. Mais tu vas voir que en découvrant le titre, tu vas instantanément être plongé dans tes souvenirs. 3 ans plus tard, donc Nikon choisit ce titre, on ne sait par quel miracle, pour l'une de ses grandes campagnes publicitaires en Europe. Et là, et là tout change.
0: Et là on l'a.
1: Et là on l'a. La chanson se retrouve associée aux images et permet d'être découverte par des millions de téléspectateurs. Radical Face expliquera lui-même que cette pub a bousculé le cours des choses. Son album Ghost, sorti 3 ans plus tôt donc, avait rapidement été oublié. Et là soudain, bah, tout le monde veut savoir qui c'est qui chante cette chanson. Ce succès va même le pousser à sortir rapidement un nouvel EP, Touch the Sky, qu'il a dû préparer en seulement 2 semaines. Précipitation. Comme quoi parfois il suffit de quelques images pour donner une nouvelle vie à cette chanson. Voici donc... Radical Face avec Welcome Home Son sur RTL2.

0: Vanessa Paradis sur RTL2. Et elle sera d'ailleurs à notre RTL2 Pop Rock Live. Ça va venir vite cette histoire.
1: Et oui, c'est le 9 octobre. Et l'affiche est belle, hein, ouais. Victor, au Trianon. Donc Vanessa Paradis, vous l'avez entendu. Il y aura aussi Zazie avec nous, Marguerite, Pierre Demar. Pierre Demar qu'on a suivi pour la sortie de son album d'ailleurs en Belgique. Allez voir sur les réseaux sociaux ce que ça donne. C'était une sortie très sympa.
0: La suite dans Tandem, ça va être le collector RTL2. On va finir avec notre cadeau, notre live qu'on partage avec vous en fin d'émission. Et ça sera juste après le nouveau U2 et The Cranberries sur RTL2.
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0: Ils ont rien perdu. YouTube le nouveau, c'est sur RTL2 pour vous dans Tandem. On se rapproche de la fin de l'émission, Erika.
1: Ça veut dire qu'il y a le collecteur RTL2 et on prend la direction de Brest. Et là, c'est Matmata qui était venu nous offrir dans nos studios l'un de leurs grands tubes, leur plus grand tube. Emma, vous allez découvrir cette version inédite. Et juste pour info, quand il chante, tu sais, Emma, t'es vraiment dit, moi, fois plus belle que Tara,
0: ouais,
1: là, tu vois.
0: Ouais, ouais.
1: Et ben, ce n'est pas une histoire entre deux filles qui connaissent, en fait. Emma, c'est Emma Pile, l'héroïne de Chapeau Melon et Bottes de Cuir. Et Tara, c'est Tara King, celle qui succède dans la série. Voilà, je voulais vous dire
0: d'accord.
1: Pour que ce soit clair.
0: Bien vu.
1: Matmata avait choisi son camp. Emma, 10 fois plus que Tara. C'est parti, on y va. Un prénom, un tube et aujourd'hui, un collector RTL2, s'il vous plaît. Victor, on se dit à demain.
0: On l'écoute avec vous et on se dit à demain, 9h.

0: Bonjour, il est midi. Et le son pop rock continue avec Dermot Kennedy et Adèle après vos infos. Bonjour Brice Boitel.
1: Bonjour à tous. Pas moins de 170 rassemblements sont prévus partout en France à l'occasion de cette journée de mobilisation dans la fonction publique pour la revalorisation des salaires. La manifestation parisienne du jour partira à 14h de la place de la République, direction place de la Nation. Manifestation que devraient rejoindre les pompiers qui défilent aussi actuellement dans la capitale pour réclamer plus de moyens. À cela s'ajoute cette mobilisation qui prend de l'ampleur dans les lycées après être parti d'Île-de-France. Il y a une dizaine de jours, de nombreux établissements sont bloqués depuis ce matin à Paris, mais aussi à Lille, Rennes, Lyon ou Bordeaux. Les élèves dénoncent des classes surchargées et l'absence de professeurs. On veut m'assassiner politiquement. Jordan Bardella conteste à nouveau les écrits antisémites qui lui sont attribués par Mediapart. Il dénonce aussi les prémices d'une guerre totale et une tentative de déstabilisation de la campagne présidentielle. Le président du RN entend bien se battre par la voie judiciaire, comme il l'a martelé tout à l'heure devant les députés de son parti au lendemain des révélations du site d'information. Il était particulièrement attendu sur ce thème. Édouard Philippe dévoile aujourd'hui son projet de réforme des retraites. Le candidat Horizon à la présidentielle propose de porter progressivement la durée de cotisation à 45 ans et l'âge de départ à 65 ans. La dette, toujours plus lourde, elle a atteint 119% du PIB au deuxième trimestre selon l'INSEE, nouveau record. Dette qui a augmenté de plus de 59 milliards d'euros entre la fin du premier trimestre et celle du second. Trois départements du sud du pays passeront en vigilance orange pluie inondation à compter de la nuit prochaine. La Lozère, le Gard et l'Hérault connaîtront des pluies très marquées jusqu'à demain après-midi, au moins prévient Météo France. Et puis, deuxième victoire en deux matchs pour les Bleus de Zinedine Zidane hier soir en Belgique. Victoire à 1-0 comme vendredi dernier contre la Turquie. Deux autres rencontres attendent l'équipe de France en Ligue des Nations.

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0: 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Avant les infos, c'est toujours hyper pop rock avec Queen, Muse et Avril Lavigne sur RTL2.
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0: Will Smith et Niall Horan sur RTL2. On reste ensemble avec Stevie Wonder et The Killers. 13h, d'abord les infos avec Brice Boitel. Bonjour.
1: Bonjour, bonjour à tous. Encore limité à l'Île-de-France, il y a quelques jours, la mobilisation des lycéens s'étend désormais au reste du pays avec des blocus en cours à Lyon, Lille, Nîmes, Marseille ou Bordeaux, en plus de Paris où une dizaine d'établissements étaient concernés ce matin. L'USL, principal syndicat lycéen, appelle à des blocages dans toute la France. Les élèves dénoncent des classes surchargées, le manque de professeurs. Un mouvement qui coïncide avec cette journée de grève et de manifestation dans la fonction publique pour la revalorisation des salaires, notamment. La mobilisation est particulièrement forte dans l'éducation. Le principal syndicat du second degré recense 38% de personnel gréviste, chiffre qui monte à 40% dans les écoles primaires. Pas moins de 170 rassemblements sont programmés à travers le pays. Le cortège parisien du jour partira dans une heure de la place de la République, direction la Nation. Il sera rejoint par les pompiers qui manifestent aussi dans la capitale pour réclamer plus de moyens. On veut m'assassiner politiquement face aux écrits antisémites que lui attribue Mediapart. Jordan Bardella dénonce les prémices d'une guerre totale et une tentative de déstabilisation de la campagne présidentielle. Le président du Rassemblement National, qui s'est exprimé devant les députés de son parti ce matin, annonce également avoir déposé plainte en diffamation au lendemain des révélations du site d'information. La justice annule le résultat des municipales à Vénissieux, près de Lyon, remporté par la France Insoumise en mars dernier. Décision du tribunal administratif de Lyon en raison d'irrégularités sur la liste RN-UDR, le RN dont le candidat est déclaré inéligible pour 24 mois. Le maire LFI de la ville se dit victime de pratiques qui sont de l'entière responsabilité d'un de ses adversaires et des autorités chargées des élections. Et puis attention aux fortes pluies attendues à partir de la nuit prochaine dans le sud du pays. La Lozère, le Gard et l'Hérault sont placés en vigilance orange jusqu'à demain après-midi au moins.

8 milliards d'écoutes sur Spotify, c'est vertigineux. C'est Mr. Brightside des Killers sur RTL2. Et ce qui est fou, c'est que ce single des Britanniques n'a jamais été numéro 1 au Royaume-Uni. Dans le top 10, oui, mais numéro 1, jamais. Et après cet éclair électrique et un peu de folk douce avec Tracy Chapman et Vianney, maintenant d'or et d'étain sur

0: Le double expresso RTL2, c'est entre 6 et 9, ça vous le savez. Et désormais, Greg et Justine et toute l'équipe prolongent l'émission avec l'allongée du double expresso. Un petit bonus de 5 minutes dispo sur rtl2.fr ou l'appli de la radio pop rock. L'idée, c'est de se marrer. Alors que de notre côté, Chapel Brown et Clara Luciani nous rejoignent sur RTL2.
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0: est toujours à l'heure sur RTL 2 comme Chris Martin dès qu'il s'agit de chanter un titre du groupe. Il y a quelques jours, un musicien jouait Viva la Vida dans les rues de Londres et il a été rejoint par le chanteur de Coldplay qui passait par là. Le plus drôle, c'est que ce musicien des rues n'a pas reconnu Chris Martin. Avant 14h, One Republic et Aerosmith sont sur RTL 2.
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0: 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Taylor Swift, U2, Muse et Indochine. Ça, c'est RTL 2.
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0: Notre matinée, c'est Valérie Camoulet et Victor Leclerc et ils rayonnent en tandem. Cette nouvelle émission entre 9h et midi qui fait de plus en plus d'adeptes et c'est bien normal parce que c'est super sympa. Comme le nouveau Sam Smith qui arrive, énorme coup de cœur en ce qui me concerne. J'ai aussi Nirvana avant 15h sur RTL 2.
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0: Feu Chatterton à retrouver aussi dans RTL de Made in France avec Marie-Pierre Chambry qui nous a mis de côté ce soir, Alain Bachung, Taxi Girl, Étienne Daho et beaucoup d'autres entre 20h et 22h. Dans l'immédiat, nous, on se concentre et on a rendez-vous avec Travis Maneskin et Alex Warren sur RTL 2.
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0: Alex Warren sur RTL2. Mon chemin s'arrête ici. Je vous laisse au bon soin d'Éric Jean-Jean, Margot et Mathias pour 3 heures de balade entre classiques, live, info et nouveautés. Ça s'appelle le Drive RTL2. Et c'est juste après les Cranberries, Bon Jovi et Bruno Mars sur RTL2.
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0: c'était Bruno Mars sur RTL2. Il a fini un peu brusquement. J'espère que vous allez bien, c'est le drive qui est parti pour 3h, il est 16h.
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0: Comment ça va, Margot?
2: Bonjour, très bien, et toi?
0: Super. Petite insomnie, c'est un truc qui arrive pas souvent chez moi, mais voilà. Peut-être parce que je prends des corticoïdes pour ma voix, mais j'ai jamais cette nuit. D'ailleurs, vous avez entendu, j'ai une voix de...
3: Bravo.
0: J'ai presque une aussi belle voix que Bruce Boitel. Ça va?
3: Ça va.
0: Bon, qu'est-ce qu'on se dit dans l'actu aujourd'hui?
3: On parlera de cette journée de mobilisation des fonctionnaires. Grève et manif dans toute la France pour la revalorisation des salaires.
0: Parfait.
3: Ça sera aussi de cette alerte météo dans le sud du pays. Un épisode Cévenol attendu en Lozère, dans le Gard et l'Hérault ce soir.
0: C'est quoi, Cévenol?
3: La nuit prochaine, beaucoup, beaucoup de pluie.
0: Aïe.
3: Voilà.
0: Ok. Aliénor, ça va ton deuxième jour?
4: Ça va super.
0: Ils sont toujours gentils avec toi?
4: Toujours.
0: Même
4: ça
0: n'a
4: pas changé. Surtout Mathias.
5: C'est moi la plus gentille.
0: Ouais, moi, j'ai tendance à penser aussi que c'est Margot la plus gentille.
6: Ah d'accord, nickel. Merci beaucoup.
4: Merci.
0: Qu'est-ce qu'on se dit, Margot, tout à l'heure?
4: Alors, dans 30 minutes, je vais vous passer quelques extraits des 4 nouveaux morceaux qui ont été dévoilés par Stevie Wonder à l'occasion des 50 ans de son album Songs in the Key of Life.
0: Il a fait quasiment 200 titres pendant toute cette période.
4: Donc j'ai sorti ça de ses archives. Ouais. On parlera aussi de Rod Stewart qui va faire ses adieux à la scène. Et puis à 17h30, on se plonge dans la carrière des Smiths, parce que Aude nous a posé une question sur Instagram: pourquoi le groupe de Smiths s'est-il séparé? Je vous raconterai ça.
0: Ah, c'est facile à répondre, Morrissey est très con.
4: Voilà. Morrissey.
0: Elle va faire plus long et plus intelligent, je vous promets. C'est Margot qui va parler. Je vous raconterai des histoires de chansons également avec tout à l'heure Nada Surf, encore Electric Light Orchestra, et on ouvrira par un classique de Green Day, le fameux American Idiot. Mais pour ouvrir justement cette émission, Aliénor.
4: Et bien, le premier titre du jour, c'est Enjoy the Silence de Depeche Mode sur RTL2.

Hozier sur RTL2 avec Too Sweet. Il est trop stylé en concert. Il est passé au Zénith il n'y a pas très longtemps. Il était allé le voir avec RTL2, évidemment. Alors voici maintenant Green Day avec American Idiot. Cette chanson, c'est à la fois un pamphlet ultra frontal et surtout la porte d'entrée dans un album concept qui porte le même nom. Ça sort en 2004. On le doit au groupe Green Day. Et en fait, American Idiot, l'idiot américain, le titre ne vise pas tous les Américains, mais plutôt cette Amérique de la peur et de la désinformation après d'abord les attentats du 11 septembre, évidemment, et puis la suite, c'est-à-dire la guerre en Irak. I don't want to be an American idiot, c'est ce que dit le début de la chanson. Je ne veux pas être un Américain idiot. En gros, je ne veux pas me laisser manipuler. L'information est contrôlée, les médias mentent. On veut pas que la peur soit le moteur de la politique, que la guerre soit un spectacle, qu'on rejette tous les autres au bénéfice d'un nationalisme extrême. Bref, cette chanson, c'est autant une espèce d'autocritique qu'une accusation. Et objectivement, si vous la traduisez, que vous l'écoutez en France en 2026, elle est toujours valable. Alors évidemment, à l'époque, l'idiot américain, pour Billy Joe Armstrong, c'est bien sûr George W. Bush, le président des États-Unis. Ce septième album de Green Day est une espèce d'opéra rock qui raconte l'histoire d'un personnage et sera surtout, avec cette chanson, le premier numéro 1 de Green Day au Billboard. Alors la chose à retenir, juste avant qu'on écoute cette chanson sur RTL2, c'est que, quoi qu'on pense, quel que soit notre bord politique, il faut refuser d'être un Américain idiot ou un Français idiot, c'est-à-dire il faut être autre chose qu'un citoyen passif.

0: un été avec toi, c'est le titre de cette chanson pour Adèle Castillon, solo. On l'avait découverte, elle était avec son amoureux de l'époque, ils étaient petits, ils avaient 16-17 ans, et ça s'appelait Vidéo Club, et depuis elle attaque une carrière solo avec un succès fou. Et puis surtout, elle est formidable. Donc j'espère qu'on la recevra un de ces quatre dans le Prime RTL 2. Il est précisément 16h17, tout à l'heure on aura Imagine Dragons ou encore Somber, et le premier journal de la musique où Margot nous fera découvrir quatre titres inédits de Stevie Wonder.
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Merci d'écouter RTL de Cell Drive. Il est 16h24, il va y avoir Imagine Dragons tout de suite avec Demons. Et ensuite, Somber, My Body Isn't Ready. Juste avant de retrouver Marco qui a quelques inédits de... Je vous dirai tout à l'heure.

0: My Buddy Isn't Ready. Je viens non plus. Il est 16h31. Oh là là, la voix et tout ça. Bon, bref, tout va bien. C'est le journal de la musique, Margot. Alors, on a plein de choses à se dire. On va parler de Linkin Park, de Stevie Wonder, et on commence par Rod Stewart, alors qu'il va faire ses adieux à la scène.
1: Mais oui, après une carrière de plus de 60 ans, un Grammy Award, plus de 30 albums et un temps d'avance sur la coupe mulet, Rod Stewart prévoit une dernière série de concerts de Final Encore qui débutera donc en avril prochain et qui va sillonner l'Europe sans passer par la France.
0: Mais il est passé il y a 3-4 ans, j'étais allé le voir au Zénith, c'était assez marrant, c'était un concert rose et blanc dans la émission de TF1 avec les filles avec les mini-jupes derrière, enfin un truc vraiment amusant.
1: Ah ouais, le chanteur de 81 ans tire sa révérence pour prendre soin de sa santé, hein. Rod Stewart a connu des problèmes cardiaques récemment qui l'avaient même poussé à annuler des dates de concert.
0: Stevie Wonder, alors ça c'est super intéressant. À l'occasion des 50 ans d'un album culte, il dévoile des nouveaux titres.
1: Oui, 4 nouveaux titres à l'occasion des 50 ans de l'album Songs in the Key of Life. Stevie Wonder a partagé il y a quelques heures 4 morceaux donc inédits, issus des sessions d'enregistrement originales. It's Easier. Mais aussi My Life Story of Love, I Can See the Sun in Late December et I'm Into Living. C'est toujours bien.
0: Ouais,
1: ils ont été sélectionnés par Stevie Wonder en personne et mixés par les ingénieurs qui avaient travaillé sur l'album original.
0: Mais en fait, il y avait tellement de chansons. Il a mis quasiment 2 ans à le faire, cet album Song in the Key of Life, que bon, bah, voilà, il y avait du rejet.
1: Il y a du matos. Ouais. Stevie Wonder qui célèbre aussi les 50 ans de l'album sur scène avec une seule date en France à l'Accor Arena de Paris le 15 octobre prochain.
0: Et c'est méga ultra plein. On termine avec le film de Linkin Park qui sort demain au cinéma, Margot.
1: Le film documentaire Unshatter raconte la reconstruction du groupe après la tragique disparition de Chester Bennington en 2017, avec donc la sortie de l'album From Zero en 2024, l'arrivée de la chanteuse Emily Armstrong et de Colin Britton à la batterie. Au programme, les confidences des membres de Linkin Park sur cette reconstruction, des images de concerts aussi à Sao Paulo. Unshatter sera au cinéma pour une séance unique ce jeudi 1er octobre dans toute la France. Les réservations sont ouvertes sur unshattermovie.com.
0: Ouais, et la première à en avoir parlé de Emily Armstrong est à ma droite.
1: Ah oui.
0: Non mais c'est vrai, en plus tu l'as trouvé badass.
1: C'est vrai, je la kiffe.
0: Et t'avais raison. Merci Margot, à tout
1: Merci
0: à l'heure.
1: À toutes.

0: en traduction littérale le palefrenier du roi. Et la chanson Castle in the Snow, c'était sur RTL2.
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Self-Aware sur RTL2 dans 8 minutes. On a rendez-vous avec Brice Boitel et en attendant, Léon Bridges. Alors, c'est son nom de scène parce que son vrai nom, c'est Todd Michael Bridges. Il est auteur, compositeur, interprète. Il est né en 89 au Texas. Premier album Coming Home en 2015. Récompensé du Grammy Awards du meilleur album R&B. Et son titre, Bait Ain't Worth the Hand, sorti en 2018, remportera le Grammy Awards de la meilleure prestation R&B traditionnelle en 2019. Donc, il commence assez fort et... depuis, il a fait quelques albums, évidemment, et vendredi dernier, il a annoncé un cinquième opus qui va s'appeler Happiness Anytime, dans lequel on retrouve la chanson que je vous propose de découvrir maintenant sur RTL 2. Elle s'appelle Watch You Dance. Vous allez voir, on est un peu dans le R&B moderne. Léon Bridges sur RTL.

0: Sum 41 sur RTL2. In Too Deep, merci à tous d'être là. On est mardi le 29 septembre. Et c'est le drive jusqu'à 19h. Il est précisément 17h. L'heure des infos avec Brice Boitel. Bonjour cher Brice.
1: Bonjour Eric, bonjour tout le monde. La CGT revendique plus de 300 000 manifestants dans toute la France, dont 70 000 à Paris, en cette journée de mobilisation pour les salaires dans la fonction publique, journée de grève également. Mouvement suivi par 10% des agents de la fonction publique d'État et près de 14% des enseignants. Les pompiers ont rejoint tout à l'heure le cortège parisien qui chemine actuellement vers la place de la Nation. Des pompiers dont les représentants de nouveau vous rencontrez le ministre de l'Intérieur, Laurent Nunez, pour lui faire part, encore une fois, de leur colère et leur ras-le-bol face au manque de moyens après un été brûlant. Pendant ce temps, la mobilisation lycéenne, elle prend de l'ampleur. Plus de 330 établissements ont été bloqués à un moment ou à un autre de la journée à travers le pays. Le mouvement parti d'Île-de-France il y a 10 jours s'étend désormais à Lyon, Lille, Marseille, Rennes ou Bordeaux. Les élèves dénoncent leurs conditions de scolarité, les classes surchargées et le manque de profs. Le directeur de la société d'exploitation de la Tour Eiffel, rattrapé par l'affaire de la mise à l'écart du personnel féminin il y a quelques semaines, il annonce son départ aujourd'hui. Cette mise à l'écart s'était produite lors d'une visite du monument par un groupe de religieux hindous début septembre, entraînant d'ailleurs une journée de grève par la suite. L'enquête interne vient de conclure à une série de dysfonctionnements et des défaillances dans la structuration des visites protocolaires. La fin d'une marque emblématique après 130 ans d'existence, le chausseur André vient d'être placé en liquidation judiciaire. L'entreprise, aujourd'hui en cessation de paiement, n'emploie plus que 30 salariés. Elle ne peut plus être redressée, notamment en raison de problèmes avec le bailleur et de l'échec des négociations avec le géant des centres commerciaux Westfield, l'explique le tribunal des activités économiques de Paris. L'Ardèche rejoint la Lozère, le Gard et l'Hérault, placés en vigilance orange. Pluie, inondation à compter de la nuit prochaine en raison d'un épisode cévenol très marqué, prévient Météo France. Dans le Gard, où il n'y aura pas de transport scolaire demain, annonce la préfecture qui met en garde contre le risque de crue de plusieurs cours d'eau.
0: Ouais, j'ai failli intervenir, je l'ai pas fait, mais c'est vrai que c'est triste de voir André partir, parce que quand on est de notre génération, on a tous été acheter des pompes avec maman.
1: Des pubs, on est allé dans les boutiques. On a fait des essayages.
0: Des mocassins. Ils vendaient aussi parfois des baskets. Moi, je me souviens d'Adidas qui était. Bon, bref, voilà. André, il y en avait un à Blaye où ma maman m'amenait pour m'acheter des chaussures. Intéressant, non?
2: Je connaissais pas.
0: Non, c'était une marque.
1: Nous, on connaissait bien.
0: C'était une marque méga ultra populaire, quoi. Voilà, c'est toujours triste, une entreprise comme ça qui tombe. Merci, Brice Boitel. À tout à l'heure, 18h sur RTL2. D'ici 18h à 17h30, Margot nous parle alors des Smiths avec une question. Pourquoi les Smiths se sont-ils séparés? Vous allez voir, la réponse est presque évidente.

appelle de Speed of Sound. Je vais vous parler maintenant d'ILO, Electric Light Orchestra. C'est l'histoire d'un pote des Beatles qui va s'enfoncer dans une brèche ouverte par ses copains, les quatre de Liverpool. La musique classique. Vous savez, sur Sgt. Pepper, dans les studios d'Abbey Road, les Beatles ont été précurseurs dans l'idée d'intégrer des musiciens classiques à l'intérieur de leur pop. Et c'est l'idée concept de Electric Light Orchestra. Ajouter à la pop et à ses mélodies des instruments comme le violoncelle, les cuivres ou encore des claviers. Alors des tubes énormes, hein. Evil Woman, Mr. Blue Sky, tube de pub, Last Train to London. Et avec tout cela, le groupe va devenir ce qu'on appelle un des plus grands groupes pop-rock du monde dans les années 70. Vous ajoutez à cela quelque chose qui est très à la mode dans les années 70, c'est une imagerie futuriste et vous avez la clé de leur succès. Le groupe s'est officiellement séparé dans le milieu des années 80, mais Jeff Lynne l'a relancé sous forme d'un autre nom, Jeff Lynne's ILO. ILO, E-L-O pour Electric Light Orchestra. D'ailleurs, le groupe est rentré au Rock'n'Roll Hall of Fame en 2017. On va écouter Don't Bring Me Down, qui est la chanson qui clôture l'album de 1979, qui s'appelle Discovery. Et alors, c'est un morceau qui casse tout ce que je viens de dire. À la fois les habitudes et l'image du groupe. Parce que pour la première fois depuis leur création, il n'y a pas de section cordes. C'est donc un titre plus lourd, plus rock, qui parle d'un mec qui est à bout face à une femme qui le tire vers le bas. Don't Bring Me Down. Ne me tire pas vers le bas, ou plutôt, ne me démolis pas. Attention, c'est du rock maintenant.

0: Elle s'appelle Hélène Sio, elle sera dans le Drive RTL 2. Tu m'as dit jeudi, hein, à partir de 18h30, cher Mathias. Tout à l'heure, il y aura Muse, encore Harry Styles. Et puis Margot va nous plonger dans cette question qui a été posée par Aude sur les différents réseaux de RTL 2. Je crois que c'était sur Instagram d'ailleurs. Pourquoi les Smiths se sont-ils séparés? Bonne question, mais finalement, peut-être une réponse assez simple. À tout de suite.
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C'est RTL2 que vous écoutez, salut tout le monde. Il est 17h28. News tout de suite, puis Harry Styles et Margot qui va nous plonger dans l'univers un peu vénéneux des Smiths sur RTL2.

0: Harry Styles sur RTL 2. Alors il est 17h35, vous savez que toutes les semaines on vous demande si vous avez des questions à nous poser sur la musique pop rock.
1: Oui.
0: Et Margot, tu réponds à vos questions, direction les réseaux sociaux d'RTL 2, pour les poser évidemment comme Aude sur Instagram qui nous a dit: pourquoi est-ce que le groupe Les Smiths s'est-il séparé?
1: Et pourquoi au bout de 5 ans d'existence seulement? Ouais. En plus de ça, alors replantons le décor. De Smiths, c'est un groupe majeur qui est né de la rencontre de Morrissey et de Johnny Marr en 82 dans la banlieue de Manchester. Ils seront rejoints par Andy Rourke à la basse et Mike Joyce à la batterie pour dévoiler leur premier album éponyme début 84. Leur deuxième album, Meat is Murder, avant-gardiste hein, d'ailleurs dans la défense de la cause animale, sort un an plus tard. Qui deviendra d'ailleurs le générique bien plus tard de la série Charmed. Et il y a beaucoup de personnes qui sont devenues apparemment végétariennes à l'écoute de cet album. Leur troisième, considéré comme leur disque le plus emblématique, The Queen is Dead, sort en 86. The Smiths, c'est vraiment une productivité exceptionnelle avec un album par an. Mais c'est justement ce rythme effréné qui va épuiser le guitariste de génie, Johnny Marr, multicasquette. Il compose également toute la musique et suite à des soucis avec les managers, il assume une grande partie de la gestion du groupe. Mais surtout, sa relation avec Morrissey devient de plus en plus tendue. Johnny Marr souhaite alors faire une pause. Morrissey refuse. Alors il est vraiment décrit comme un personnage difficile à gérer. Je crois que c'est de notoriété publique.
0: Il est un peu autiste et puis je pense que c'est un sale con.
1: Très provoque.
0: Dans sa relation à l'époque avec les gens.
1: Exactement.
0: Il y a un livre et surtout un film qui raconte ça, que je recommande à tout le monde, qui s'appelle England is Mine, qui raconte justement la création de ce groupe et la formation et la rencontre entre les deux.
1: Il y a un exemple assez parlant. En 86, il décide de renvoyer Andy Rourke du groupe en raison de ses problèmes d'addiction, en lui laissant simplement un mot sur sa voiture: Andy, tu as quitté The Smiths, au revoir et bonne chance Morrissey. Pas cool.
0: Pas le mot qui le caractérise le mieux, je crois.
1: Non.
0: Mais après, c'est un poète, il est brillant.
1: Bref, c'est finalement Johnny Marr hein, qui jettera l'éponge en août 87, écrivant: ce qui par le passé me rendait heureux, me rend malheureux, j'ai dû m'en aller. Alors pour répondre à votre question, Aude, de Smith se sépare suite à des problèmes de gestion. Il faut rappeler aussi qu'ils étaient vachement jeunes, hein, ils avaient la jeune vingtaine quoi. Une fatigue intense liée aux tournées en continu, les albums tous les ans et les aspirations musicales différentes aussi. Et la relation, je le disais, très très conflictuelle entre Morrissey et Johnny Marr, et en fait Morrissey et le reste du groupe hein, finalement.
0: Ouais, mais quand même, c'est culte, hein. Ils ont fait des chefs-d'œuvre. Hein.
1: Faut
0: pas du tout minimiser leur travail artistique, qui a été formidable.
1: Absolument, hélas, contrairement à Oasis, une réunification semble littéralement impossible. 5 ans seulement et 4 albums pour entrer dans la légende éternelle de Smith sur RTL 2.

0: Cats and Trees et Calogero sur RTL2. Il est 17h43, tout à l'heure, Jérémy Frérot ou encore 21 Pilots et le grand retour de FFF, Fédération Française de Funk, qui reviennent avec un nouveau titre vraiment dans l'air du temps, c'est-à-dire AC2N, écrit AC2N avec les lettres et le chiffre, AC2M27, à découvrir dans une petite dizaine de minutes sur la radio Pop Rock, juste après Jérémy et 21 Pilots.
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1: RTL2 aime le dernier James Blunt. Taste like summer.

Stressed Out, 21 Pilots sur RTL2 pour nous amener jusqu'à Brice Boitel et les infos. Le retour de FFF, Fédération Française de Funk. Alors, c'est le début hein, qui avait ce nom-là, parce que maintenant c'est FFF, un groupe de fusion qui ont été les premiers Français à mélanger le rock et la funk. Ils se forment sur la fin des années 80 avec Marco Prince, évidemment, qui est un chanteur ultra charismatique. Et puis, il y a Harold Poupeau qui, par la suite, deviendra le guitariste de Johnny. En 97, ils remportent une victoire de la musique pour leur concert à l'Olympia. Sur scène, il est prodigieux, Marco, mais derrière, il assure, et à ce jour, 6 albums studio et 2 live. Et vendredi dernier, le groupe a publié un nouveau single avec un clip. Alors, AC2N27, écrit de manière phonétique, repris pendant le refrain. Écoutez, c'est tout de suite sur RTL2.

0: Si vous êtes des fans aficionados d'FFF, vous connaissez le principe de cette chanson Assez de haine, qui n'est pas une vraie nouveauté, mais qui est vraiment, pour le coup de circonstance, Assez de haine en 2027, avec ce qui se profile à l'horizon, évidemment, vous avez compris. Merci à tous d'être sur le drive, c'est jusqu'à 19h, il est 18h. Les informations, c'est avec Brice Boitel. Bonsoir Brice.
1: Bonsoir Eric, bonsoir tout le monde. Mediapart dénonce une violence sidérante de la part du Rassemblement National après ses révélations sur les écrits de jeunesse antisémites de Jordan Bardella. Le site d'information pointe également les propos menaçants d'une grande gravité de Marine Le Pen. Prenant la défense du président de son parti, la candidate du RN à l'Elysée a notamment recommandé à Mediapart d'enfiler son costard en Kevlar, autrement dit son gilet pare-balles. Cette journée de mobilisation pour les salaires dans la fonction publique a rassemblé plus de 300 000 manifestants dans le pays, dont 70 000 à Paris. Selon les chiffres de la CGT, le gouvernement lui parle de 30 000 manifestants dans les rues de la capitale, dont 8 000 pompiers. Les pompiers qui ont rejoint le cortège des fonctionnaires en fin d'après-midi. Leurs représentants ont dans le même temps été reçus par le ministre de l'Intérieur, Laurent Nunez, pour lui faire part à nouveau de la colère et du ras-le-bol de la profession face au manque de moyens. Autre mobilisation, celle des lycéens qui ne cesse de prendre de l'ampleur. L'USL, premier syndicat lycéen, revendique 400 établissements bloqués sur les quelques 3700 que compte le pays et appelle à poursuivre le mouvement pour réclamer de meilleures conditions de scolarité. Mouvement parti de la région parisienne il y a 10 jours qui s'est étendu aujourd'hui à plusieurs grandes villes dont Lyon, Marseille, Rennes ou Bordeaux. Il a également gagné certaines universités. Le directeur de la société d'exploitation de la Tour Eiffel annonce son départ aujourd'hui, quelques semaines après la mise à l'écart du personnel féminin lors d'une visite du monument par un groupe religieux hindou. L'enquête interne a conclu à une série de dysfonctionnements et des défaillances dans la structuration des visites protocolaires. Attention aux fortes pluies attendues dans le sud du pays à compter de la nuit prochaine. L'Ardèche, la Lozère, le Gard et l'Hérault sont placés en vigilance orange en raison de cet épisode de cévenol très marqué, prévient Météo France. La préfecture du Gard notamment annonce que les transports scolaires seront suspendus demain dans le département. Elle met également en garde contre le risque de crue de plusieurs cours d'eau.
0: Merci Monsieur Boitel, on se dit à demain.
1: On se dit à demain.
0: Passez une bonne soirée et eux. Tout à l'heure à 18h30, le journal de la musique, on va écouter des inédits qui sont sortis là aujourd'hui de Stevie Wonder pendant l'enregistrement de Song in the Key of Life, c'est-à-dire il y a 50 ans, puisque l'album fête ses 50 ans. Le live du jour, ce sera Aerosmith en 1977 avec Dream On, et puis tout à l'heure, on va se plonger dans Nada Surf avec une chanson hyper rigolote qui s'appelle Popular.

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On reste aux États-Unis avec Nada Surf. Alors c'est un groupe new-yorkais qui, produit par Rick Ocasek, le chanteur des Cars, va sortir dès leur premier album un hymne populaire. C'est d'ailleurs la chanson qu'on va écouter tout à l'heure. Mais ils vont avoir un peu de mal à se remettre de cette chanson tellement elle aura du succès et fera oublier tous ceux qui vont suivre. N'empêche que la carrière avec le recul existe toujours. Leur dernier album date de 2024, c'est leur 10e. Moon Mirror, ils l'avaient chroniqué d'ailleurs dans cette même émission. Je pense même qu'on les avait reçus. Alors, l'album dont on va parler maintenant, c'est leur premier album. Il sort en 1996 et Popular, c'est le premier single du groupe. Le single qui les fait littéralement exploser sur la scène rock entière de la planète. C'est une chanson écrite par les garçons en s'inspirant de longs passages d'un ouvrage datant de 1964 et qui s'appelle Penny's Guide to Teenage Charm and Popularity. En gros, c'est un guide écrit par une actrice à l'époque très à la mode à l'attention des jeunes femmes pour qu'elles deviennent populaires. La fille s'appelait Gloria Winters, l'actrice en question. Et en fait, dans cette chanson, le chanteur récite de manière un peu sarcastique, avec un deuxième degré, les conseils, aujourd'hui totalement désuets, que donne la dame pour les filles. Ne reste pas trop longtemps avec le même garçon. Sois directive quand tu romps. Il faut être populaire. Alors c'est un manuel complètement dépassé, évidemment, le manuel de la parfaite pom-pom girl des années 60, récité par des sales gosses des années 90, donc c'est hyper rafraîchissant, et c'est tout de suite sur RTL de Nada Surf.

On écoute le dernier Indochine, Victoria sur RTL2, la radio pop-rock.

0: C'était Indochine et tout à l'heure, il y aura évidemment le journal de la musique avec Margot. Et c'est hyper intéressant parce qu'il y a ces quatre nouveaux titres inédits qui viennent de sortir, hein, qui avaient été enregistrés pendant, il y a 50 ans, l'album Songs in the Key of Life, l'album culte de Stevie Wonder, et qui arrive maintenant. C'était un peu des, non pas des oubliés, mais il n'y avait plus assez de place dans le double album, donc ça sort maintenant. Et ça va être chouette d'en écouter quelques extraits tout à l'heure avec Margot, au même titre qu'on parlera de Linkin Park ou encore de Rod Stewart.
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C'est RTL de que vous écoutez. Salut tout le monde. Il est 18h29. Margot débarque dans deux chansons. Vanessa Paradis avec les épines du cœur et puis Queen avec I Want to Break Free pour nous parler justement de ces inédits de Stevie Wonder.

0: chaque fois que je tombe sur ce clip, vous savez qu'on diffuse des clips hein, sur RTL2.fr, chaque fois que je tombe sur ce clip, je pense à cette parodie de Coronation Street qui avait donné lieu à un truc un peu bizarre parce qu'ils avaient été interdits de télé à MTV. Et donc, dans le continent américain, on n'avait pas vu le clip. Et lors d'un concert à Rio, Freddie Mercury était avec des espèces de seins ballons de baudruche comme ça. Et les Brésiliens, pour qui c'était une chanson vraiment de rébellion, avaient cru qu'ils se foutaient de leur gueule. Donc ça a failli créer un incident diplomatique. 18h36, Margot, le journal de la musique commence par pareil, un dinosaure après Queen, Rod Stewart, qui fait ses adieux à la scène.
1: Ah oui, tu le disais, une carrière de plus de 60 ans, un Grammy Award, plus de 30 albums et un temps d'avance sur la coupe mulet, disons-le. Rod Stewart prévoit une dernière série de concerts.
0: Et les pantalons léopards aussi.
1: Oui, c'est vrai. Finalement, il avait tout compris. Hein. En ce moment, c'est le léopard et la coupe mulet. Il était dans le futur.
0: Regardez, il y a une pochette qui s'appelle Blondes Have More Fun, c'est ça.
1: The Final Encore, donc c'est cette tournée qui débutera en avril prochain, qui va sillonner l'Europe sans passer par la France, malheureusement. Le chanteur de 81 ans tire sa révérence pour prendre soin de sa santé avant tout. Rod Stewart, qui a connu des problèmes cardiaques récemment, qu'il avait même poussé à annuler des dates de concert.
0: Stevie Wonder, ça c'est l'info du jour, dévoile 4 nouveaux titres.
1: Oui, à l'occasion des 50 ans de son album mythique Songs in the Key of Life, Stevie Wonder a partagé 4 morceaux inédits issus des sessions d'enregistrement original. It's Easier. My Life Story of Love, I Can See the Sun in Late December et I'm Into Living.

0: Ils ont été sélectionnés par Stevie Wonder en personne et mixés par les ingénieurs qui avaient travaillé sur l'album original. Stevie Wonder qui célèbre aussi les 50 ans de l'album sur scène avec une seule date en France à la Caen Arena de Paris. C'est bientôt le 15 octobre prochain.
1: On termine avec le film de Linkin Park qui sort demain au cinéma, Margot.
0: Le film documentaire Unshatter raconte la reconstruction du groupe après la tragique disparition de Chester Bennington en 2017, avec la sortie évidemment de l'album From Zero, dont est issu ce morceau, en 2024, et l'arrivée de la chanteuse Emily Armstrong et de Colin Britton à la batterie. Au programme, les confidences des membres de Linkin Park et des images de concerts à Sao Paulo. Unshatter sera au cinéma pour une séance unique ce jeudi dans toute la France. Les réservations sont ouvertes sur unshattermovie.com.
1: Merci Margot. Voici About Us, la reprise par Diana Yasser, RTL2.

0: C'était le groupe Tatou qui chantait ça dans la version originale, mais traduit en français par Jen Ayash. Elle était venue nous en parler dans le Drive RTL 2. Cette chanson s'appelle, vous l'avez compris et reconnu, About Us. Tout à l'heure, Louane, Alex Warren et le live du jour Aerosmith en 1977.
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Les yeux d'Emerald, Alex Warren sur RTL 2. Je vous propose maintenant ceux de Steven Tyler, qui parfois était dans le vide à l'époque, puisque je vous emmène avec Aerosmith au sommet de leur dinguerie. Le 3 juillet 1977, le groupe joue l'Aerosmith Express Tour Freedom Hall de Louisville, dans le Kentucky. Aerosmith, période classique, hein, avec Steven Tyler, Joe Perry, Brad Whitford, Tom Hamilton.

Et Joey Kramer en pleine ascension vers les sommets. Cette ascension qui va les placer parmi les plus grands groupes de hard rock de la planète. Alors, le live de cet enregistrement va jamais vraiment sortir sous sa forme intégrale, mais il y a un single qui va sortir, qui est la chanson d'ouverture. Et ça, ça a été adoubé par le groupe comme étant un single officiel justement de cette période-là. Et c'est ça qu'on va écouter. C'est Dream On. C'est le morceau qui ouvre le concert. Et vous allez voir, une espèce de longue montée, l'arrivée du groupe sur scène. Et après, ça part comme eux seuls savent le faire. C'est sur RTL de Aerosmith.

0: Freeman, 1977, le 3 juillet. Louisville, dans le Kentucky. On va se dire au revoir là-dessus. Alors, il faut que je vous raconte une histoire qui est vraiment trop mignonne et un peu moqueuse de la part de mademoiselle Marjorie H, que j'avais pas vue depuis mon anniversaire et qui est arrivée avec un bouquin qu'elle m'a offert, avec son petit sourire malicieux qui s'appelle Le bouquin des méchancetés et autres traits d'esprit, et elle m'a fait une dédicace. Mon cher Eric Jean-Jean Michel Drucker, joyeux anniversaire. Ce petit livre pour t'aider à te remettre karmiquement des interviews ou autres où tu te retrouves à être beaucoup trop gentil ou trop élusieux au sujet d'artistes au talent limité.
1: Des noms, pas grave.
0: Marjorie, je t'aime. Tu vois, j'ai dit à Marjorie que Marie ne ferait jamais ça.
1: Marjorie, qu'on retrouve à 22h, bah écoute, je vais essayer de lui tirer quelques informations.
2: Ouais, on va avoir les noms.
0: Je suis sûr que Margot est capable d'écrire ce genre de dédicace.
2: J'ai ma petite idée concernant Marjorie, en tout cas, à mon avis, c'est un peu orienté vers Coldplay, hein, quand même.
0: Ah oui, tu sais que si tu veux draguer Marjorie, le truc, vous êtes un garçon, Marjorie vous plaît, vous êtes en date avec elle, vous dites que vous aimez Coldplay, vous n'avez pas le temps de finir votre phrase, elle est partie.
2: Ouais. C'est pas la meilleure technique.
3: C'est le red flag.
0: Alors qu'en fait, il est mignon, Chris Martin, on est d'accord,
2: c'est vrai, Marie.
1: Peut-être trop.
0: Oh, ça y est. T'as vu, elle se range tout de suite du côté de Marjorie.
1: Oui, parce qu'on est rock.
0: Je vous embrasse, les rockers.
1: Salut.
0: Allez. À demain, ciao.
1: Au revoir.
0: Salut Margot.
1: Au revoir.
0: Salut Mathias.
3: Salut
0: Marjorie.
1: 19h, c'est ça. On adore Chris Martin.
0: Ouais, rattrape-toi.
1: Oui.

Ed Sheeran qui arrive toujours au bon moment sur RTL2, qui nous offre cette touche acoustique qui nous manquait pile à ce moment précis. Merci de rester sur RTL2 tout au long de la journée. Ce soir, on est encore un peu plus tranquille, même si aujourd'hui, ça a été plutôt compliqué pour beaucoup dans les transports à cause des grèves ou à cause de la pluie dans certaines régions. Je vous propose de décompresser et de profiter de ce sas de sécurité émotive avec Tame Impala. Ça, c'est le son pop rock juste avant Jean-Jacques Goldman.

0: jour.
1: Lui, il est parti. Hein. Dans le sud, Jean-Jacques Goldman, on ira avec cet album quasiment acoustique. En passant, on a de la chance sur RTL2 de vous offrir aussi toutes les nouveautés, les dates de sortie des albums dans le journal de la musique. Rendez-vous vite pour, si vous avez raté le drive aujourd'hui, récupérer toutes les infos du jour, rtl2.fr.
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Katy Perry sur RTL2, la chance est au bout du couloir, au détour d'un studio pour Ellie Goulding, par exemple, qui a croisé le groupe Muse à Londres pendant l'enregistrement d'un album. Eh bien, la soprano a eu droit et c'est la première fois que Mathieu Bellamy dit oui pour un duo et c'est maintenant c'est Hush sur RTL2.

0: Miles Smith avec Niall, un ex One Direction sur RTL2. J'espère que tout va bien. Ça siffle un peu tous ces S. Ça caresse par contre les guitares de Kurt Cobain. La voix chaude de Gaëtan Roussel, ça c'est prévu parce que vous êtes là aussi pour ça sur RTL2. À tout moment, vous tombez sur ce que vous aimez, ce qu'il y a dans votre playlist. Taylor Swift par exemple, dans quelques secondes.
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a de la chance d'écouter Étienne Dao ensemble ce soir sur RTL2. À l'instant, un tour dans l'album pour nos vies martiennes. Dao qui nous a fait l'effet d'annonce le plus majestueux, le plus dingue de la semaine en annonçant des shows, notamment par exemple du côté d'Antibes dans le sud à Lantéa les 5 et 6 janvier, à Paris le 15 janvier au Grand Palais en version symphonique. Et nous, on est juste là à se mettre à genoux pour avoir des places, car oui, c'est déjà complet. Donc j'espère que les bonnes fées RTL2 seront au passage pour nous offrir des places pour aller voir Dao. Et puis on écoute évidemment la chanson et les chansons que vous aimez. Par exemple, Johnny Jane, lui, c'est un grand fan d'Étienne Dao, mais aussi de Gainsbourg. C'est pour ça qu'il s'appelle Johnny Jane. En découverte RTL2, ça s'appelle Il faut que tu m'attendes. C'est

0: Dans Made in France, c'est Marguerite, une chanson, un tube, bim. Et puis elle est à découvrir aussi en cover grâce à Foudre et Wax, en podcast et en replay via l'appli. RTL2, elle a même repris Torn de Nathalie Imbruglia, à réécouter absolument et à partager. Made in France, c'est aussi Marc Lavoine ou encore Les Nouveaux Soleils. Préparez-vous, c'est Indochine qui arrive.
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0: Or 2002 dans cet album de Jean-Louis Aubert qu'on écoute seulement sur RTL 2 et dans Made in France. Il y avait aussi Alter Ego ou encore Milliers, Millions, Milliards dans cet album qu'on a adoré. Les plus jeunes écoutent Made in France sur RTL 2 tous les jours, tous les soirs avec les sons français, les albums à découvrir et les artistes aussi pour tous les âges. Axel Bauer et tiens dans la série Oli, le soldat rose, frère et sœur et Kaoline arrive.
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La cadence, la chanson alors, musique moderne, populaire, c'est un organ, à la mode. Alors enfants, voudrez-vous brancher les guitares?

La danse avec une choré incroyable dans son clip. Les clips que vous pouvez aussi en écoutant vos chansons préférées voir sur rtl2.fr. C'est l'heure de Jean-Jacques Goldman dans Made in France.

0: voyage dans le retour des beaux jours, l'album de Vanessa Paradis qui chantera tous ses tubes au Trianon le 9 octobre prochain avec RTL2. Et vous, j'espère que vous avez pu gagner vos invitations pour le RTL2 Pop Rock Live, le Prums de la saison. Made in France, c'est à suivre avec Alain Bachung ou encore Tips. Et puis ne manquez pas les années 80 jusqu'à 2026, c'est le son pop rock de Taxi Girl et c'est culte, c'est à suivre.
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Brothers, ils ont bien trouvé leur nom, ils ont bien mixé tous les sons, les sonorités qu'on aime par le vide. Et dans le mixeur, il y a justement des titres d'Alain Bachung. À chaque fois que vous tombez sur une chanson que vous aimez, c'est RTL2 Made in France. À suivre De Palmas, Tips et Alain Bachung maintenant.

0: une seule ville de Palmas qu'on écoute souvent dans RTL 2 Made in France. D'ailleurs, vous pouvez mettre des cœurs via l'appli sur toutes les chansons que vous aimez beaucoup, beaucoup. Julien Doré, Superbus, Trio et une belle nouvelle pour vendredi. On va se lever encore un peu plus tôt.
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0: mardi soir, rock and roll baby. Ça y est, il est 22h, let's go.
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0: Hello rock and roll lovers, bienvenue dans vos 2 heures de Pop Rock Station. L'émission de ce soir vous permettra de retrouver des artistes tels que Björk, Led Zeppelin ou encore Depeche Mode. Comptez sur nous aussi pour de la nouveauté de qualité avec Architects, Queens of the Stone Age ou encore Kate Nash. Et puis là, les Irlandais les plus hype du moment, Fontaines D.C., qui se préparent à prendre d'assaut l'Accor Arena à la mi-novembre. Leur 5e album, quant à lui, va sortir le 16 octobre et s'intituler Dopamine Chamber. Il a été produit par James Ford et dessus, on va pouvoir retrouver pour la toute première fois une collab et pas des moindres puisque c'est un titre enregistré avec l'Espagnole Rosalía. En attendant, voici le très beau Marianne Fontaines D.C. sur RTL 2.

Dépêche Mode avec Walking in My Shoes dans RTL2 Pop Rock Station. Le 29 septembre 1979, The Police atteignait pour la première fois la toute première position des charts britanniques avec Message in a Bottle. Gros carton aussi en Irlande et en Australie, mais ce titre a peiné initialement à dépasser la 74e position aux US. Il faudra attendre quelques années plus tard pour que, de l'autre côté de l'Atlantique, on célèbre ce morceau à sa juste valeur. Message in a Bottle de The Police.

0: Mitski en 2018. C'était des titres comme ce Washing Machine à l'instant dans Pop Rock Station. Restez avec nous car dans quelques minutes, on retrouvera Beck qui signe notre album de la semaine juste après Green Day sur RTL 2.
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Rose Tattoo sur RTL2 avec ce titre incontestablement 80s Rock and Roll Outlaw. Dans quelques minutes, on se baladera avec Björk dans les années 90 à travers son album Homogenic. Tout de suite, c'est retour en 2026 avec Beck Hansen, dit Beck tout simplement. Il vient de sortir Ride Lonesome, c'est son nouvel album, dont il nous parlera ce jeudi dans Pop Rock Station, puisqu'on l'aura en interview. Pour son 15e album, Beck a retravaillé avec les musiciens qui l'ont accompagné lors de l'enregistrement de Sea Change à la fin des années 90. L'intro du morceau qui suit me fait penser à celui de Mein Herz brennt de Rammstein. Alors, je vous laisserai aller faire la comparaison plus tard. Je dis bien juste l'espace de l'intro ou pré-intro, puisque les deux titres n'ont fondamentalement rien à voir. Voici Beck, For Your Love, dans RTL2 Pop Rock Station.

0: C'était Lucy in the Sky with Diamonds des Beatles sur RTL2 et c'était le titre qui passait en boucle en 1974 lorsque des archéologues ont trouvé en Éthiopie ce squelette d'Australopithèque vieux de plus de 3 millions d'années, d'où son nom Lucy. Alors pendant longtemps, elle a été considérée comme la plus vieille espèce humaine à avoir existé, mais depuis 2024, les scientifiques s'accordent pour dire que plusieurs espèces humaines peuplaient la Terre et cette région en particulier en même temps. Toujours passionnant en tout cas. Pop Rock Station espère continuer à vous captiver avec Hush des Deep Purple et puis une reprise surprenante de Justin Bieber. Restez avec nous sur RTL2.
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Nouveauté Pop Rock Station sur RTL 2, Where the Goth Girls At, ce troisième extrait du nouvel album des Queens of the Stone Age qui sortira le 30 octobre et un morceau qui me parle bien. Et à l'approche des 23h, eh bien, je vous propose une reprise des plus surprenantes. D'une part, parce qu'à la base, c'est un morceau de Justin Bieber qu'on va écouter ce soir. Le premier gros tube du Bieber quand c'était encore un baby justement, sorti il y a 16 ans. Alors depuis, il a bossé dur pour devenir un artiste crédible. Mais n'empêche, cette année, les New Yorkais de Geez ont repris ce titre avec plaisir. Une touche swing l'accompagne. On écoute ça tout de suite dans RTL 2 Pop Rock Station. 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

de Justin Bieber, repris par le groupe le plus hype de 2025-2026, Geez, à l'instant sur RTL 2. J'espère que vous vous régalez en ce mardi soir. Pop Rock Station est en train de vous caler Neil Young, le dernier Architect. On aura aussi le tout nouveau Kate Nash et puis un petit Motorhead pour la forme. Là, c'est la douceur suédoise des Cardigans portée par la voix de Nina Parsons et ce titre Erase and Rewind sur RTL 2.

Gavel Drive, nouveauté pop rock station sur RTL2 avec Dead in the Water. Un titre qui fait partie de leur dernier album Strike and Kill, un groupe de groove metal californien qui nous a été recommandé par Francis Zégut ce soir dans Pop Rock Station. Et on reste actif sur RTL2 avec Neil Young et Rockin' in the Free World.

0: nouveauté Pop Rock Station sur RTL2. Elle nous vient d'Architects et ça s'appelle Machine. Composition du batteur Dan Searle et du chanteur Sam Carter pour un combo mélodique avec refrain explosif. La suite de ce mardi soir, ce sera le nouveau Kate Nash juste après les Beach Boys et Barbara Ann.
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Scarlett Johansson qui se sait à la chansonnette avec Pete Yorn à l'instant. Vous écoutez Pop Rock Station sur RTL2. Place maintenant à notre nouveauté du soir et il s'agit de Kate Nash. Rien à voir avec notre DJ Nash national. Hein. Kate Nash, c'est une artiste qui s'est faite connaître au milieu des années 2000 avec son titre Pop Foundation.

album plus rock et a été actrice notamment dans la série Netflix Glow, Glorious Women of Wrestling avec Marc Mahon et Alison Brie. Et elle nous prépare actuellement un nouvel album pour le 22 janvier 2027. Le premier single s'intitule Spilt Milk et c'est tout de suite dans RTL2 Pop Rock Station. Kate Nash. That's

0: que ça fait toujours du bien de retourner en 1980 avec Motorhead et ce titre Love Me Like a Reptile à l'instant dans Pop Rock Station. Allez, la suite va inclure du New Order et Led Zeppelin. Et ouais, vous êtes bien sur RTL2.
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nouveauté Pop Rock Station, Fat Dog avec Call It What You Want, leur nouvel album Cancel Me, I'm Tired sortira ce vendredi et on a hâte de vous le présenter la semaine prochaine dans l'émission. Pop Rock Station, c'est terminé pour ce mardi soir. Merci de nous avoir accompagnés. Merci d'avoir toléré ma voix de d'enrouée. Voilà, ça dure depuis 10 jours. Je suis pas la seule et je pense à vous si vous êtes dans le même cas. Merci à DJ Nash, notre réalisateur extraordinaire. Voici Led Zeppelin et Cashmere. Bisous, ciao, bye bye, à demain.

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1: 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Il est minuit.

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0: RTL2, le 100 pop rock avec Placebo qui va fêter ses 30 ans sur scène. 4 concerts sont annoncés, pas un de plus pour le moment. Toulouse le 5 octobre, Nantes le 7, Lyon le 23 novembre et Paris à l'Accor Arena le 25 novembre. Placebo en concert en France avec RTL2.
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Samber sur RTL2. L'artiste américain est actuellement en tournée aux États-Unis, mais il a annoncé aussi une date en France. Ce sera le 22 mai à l'Accor Arena de Paris. Date unique. 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